de Robert Paquette. On va entendre également, en bref, le groupe En Bref, que la pièce Depuis toi est une de mes préférées dans En Bref. Vraiment, En Bref, c'est un groupe très important au niveau de l'Ontario français. Et on va terminer ce bloc-là avec tout simplement Amélie et les singes bleus. Ma pièce préférée, c'est tout simplement Pierrot et la lune. Petit air un peu latino, très intéressant, mais vraiment bien fait. Donc, Amélie et les singes bleus et Pierrot et la lune. Voici Robert Paquette, gare à vous!

Quelle belle chanson, vraiment magnifique, un peu latino, c'est bon, pas mal, et j'adore ça, j'aime bien ça, c'est une pièce que j'ai beaucoup jouée, et j'ai beaucoup supporté ce groupe de Toronto, des musiciens de Toronto, Amélie et les Singes Bleus, c'était vraiment magnifique. On est rendu à notre bloc de musique instrumentale, et bien sûr, on va continuer notre geste de promouvoir la musique instrumentale. Hein, je ne vous rappelle pas l'histoire, mais Michel Cusson m'avait déjà dit que la musique instrumentale, c'était comme l'anglophone, on mettait ça partout, donc sans vraiment promouvoir la chose comme telle. Moi, j'en ai fait l'honneur de jouer de la musique instrumentale à toutes les émissions, ou presque. Donc aujourd'hui, c'est coutume de jouer de l'instrumental et je vais jouer quelques classiques. Dont un, là, c'est une pièce que la première fois que j'ai rencontré Suroy, j'ai vu ça en spectacle et je suis tombé en bas de ma chaise. Suroy faisait une pièce avec Kenneth Saunier et Félix Leblanc qui s'appelait « Quand deux violons chantent ». C'était magnifique, vous allez voir, c'est de toute beauté. Génial. Par la suite, on va entendre Charlotte Hébert, que j'ai beaucoup encouragé. Une pièce qui s'appelle « Ne me quitte pas », et oui, de Jacques Brel. Piano, harmonica, piano Charlotte Hébert, harmonica Yves Sergery, de toute beauté, c'est vraiment solide, bien produit, bien fait. Et on va terminer ça avec Fantasma qui faisait partie de la première compilation de la PCM, 14 artistes de l'Ontario. Et la pièce comme telle, c'était Écho du matin, une petite pièce très dynamique, belle fun.

Dernière petite demi-heure passe ensemble, celle de l'Ouest canadien, mais bien entendu, avant, il faut remercier des gens très, très spéciaux. Merci à l'Arc du Canada, bien sûr, l'Alliance des radios communautaires du Canada. Merci aux directeurs et directrices de programmation des stations suivantes, Envol 91, Saint-Boniface, Manitoba, Saint-Ferjé-Gravelbourg, Saskatchewan, Radio-Cité 97.9, Edmonton et CKRP Falaire en Alberta. CIVR, Yellowknife, Territoires du Nord-Ouest, merci beaucoup de diffuser l'émission, d'avoir été partenaire dans cette belle aventure que fut CanRock au fil des 30 dernières années. Bloc de l'Ouest canadien, je commence par une chanson qui rend hommage à tous les mamans du monde, les mamans qui, lorsqu'ils sont seuls dans leur chambre, ne peuvent contenir leurs larmes, mais lorsqu'ils sont avec les enfants, la famille, ils sont là pour les supporter et faire tout pour qu'ils puissent grandir. C'est à peu près l'histoire que nous raconte la pièce « Maman » de Marie-Claude McDonald, de son album « Comme tu es ». Super belle pièce, vraiment magnifique, qui moi à chaque fois me tourmente, me chagrine. C'est vraiment un très beau texte. Par la suite, on aura tout simplement « Sourire demain » de la charmante Marie-Josée, oui, mais bien sûr, de Edmonton. Mais juste avant, voici Marie-Claude McDonald, Maman.

Sourire demain, un des grands classiques de celle que j'appelais ma muse parce que j'ai joué beaucoup sa musique. Marie-Josée Ouimet, avec son album L'heure bleue, un album génial. On retrouvait Sourire demain et on retrouvait aussi Ceux qui n'ont rien, une version blues d'un grand classique de Patricia Cass. Sur L'heure bleue, il y avait un guitariste qui s'appelait Robert Walsh. Robert Walsh qui a joué à peu près avec tout le monde en Alberta. Pierre Sabourin, Mireille Moquin et bien d'autres. Ben, on va écouter un grand classique. Voici Lucidité.

Voilà, disparue, une chanson d'Hélène Carrier reprise par la charmante Christelle Plamondon, une femme remarquable qui est toujours contente de te voir et de te rencontrer. Donc, merci beaucoup, Christelle. C'est là-dessus que se termine l'aventure Canrock, bien sûr. Il reste le temps d'une dernière chanson et je vais vous l'offrir. Mais juste avant, je veux dire un gros merci à tous ceux qui, de près ou de loin, ont participé à l'événement Canrock, à la radio Canrock. L'autoroute de la francophonie musicale canadienne. La dernière chanson que je vous offre, mes chers amis, c'est une chanson d'Annick Granger que j'adore énormément. Belle voix, belle auteure, compositrice, interprète, beau jeu de guitare. Loin, loin, loin, loin, loin. Voici la charmante Annick Granger.

Canrock, l'autoroute de la francophonie musicale canadienne, aimerait remercier ses partenaires. L'Arc du Canada, CHMR Saint-Jean-Terre-Neuve-Labrador, CKJM Chéticamp, CFAB et Sainte-Marie en Nouvelle-Écosse, Réseau C-Média avec des stations à Saint-Jean, Fredericton, Miramichi au Nouveau-Brunswick, ainsi que Halifax, Nouvelle-Écosse, Radio L'Île-du-Prince-Édouard via le radioipe.ca, CGRO 177-179, Casbard, Bar-Sambrun, Castlemoon, CGFO Ottawa, CHUO, la radio de l'Université d'Ottawa, Radio Web des productions JB au www.prodjb.com, Radio Chip FM 101.9 Fort-Coulonge, Québec, CFRH, la radio francophone du comté de Simcoe en Ontario, ainsi que CHOQ Toronto, Ontario. Merci beaucoup. Merci également à Envol 91 Saint-Boniface au Manitoba, CFRG Gravelbourg, Saskatchewan, Radio Cité 97.9 Edmonton, CKRP Falaire, Alberta, CIVR, Yolonaire, Territoire du Nord-Ouest. Merci beaucoup de diffuser l'émission. Eh bien, c'est ainsi que se termine l'émission d'aujourd'hui. J'espère que le choix musical vous a plu. J'espère que l'aventure Canrock vous a plu. Vous avez fait des découvertes au fil des 32 dernières années. Moi, ça me fait... Ça a été un plaisir de faire cette émission-là. Malheureusement, je dois cesser pour des raisons de santé, des petits problèmes de santé. Mais j'aimerais vous demander une dernière chose vraiment importante. Allez encourager vos artistes locaux, c'est important, ils ont besoin de votre support et vous risquez d'être séduit, ça c'est garanti. Sur ça, je dois remercier tous les artistes qui ont participé à l'émission, les producteurs radio qui ont bien voulu faire tourner mon émission de radio, à l'Arc du Canada, bien sûr, pour le support. Et bien entendu, je vous souhaite beaucoup, beaucoup de belles musiques à venir. Tant sans vous, on se reparle plus tard. Bye bye!

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6: Voici maintenant vos informations. Au microphone, Yvon Duguay. En Nouvelle-Écosse, le Cap-Breton se relève d'inondations majeures causées par les pluies torrentielles des derniers jours. Plus de 200 mm de pluie sont tombés sur l'île et dans le nord de la province, emportant des ponts, détruisant des ponceaux et endommageant plus de 120 routes. La Gendarmerie royale du Canada rapporte qu'une femme de 46 ans du comté de Richmond a été retrouvée morte après la découverte de son véhicule abandonné près d'un pont inondé. Les autorités locales indiquent que des équipes travaillent jour et nuit afin de rétablir l'accès aux résidents et aux touristes isolés, tandis que des secours par bateau Zodiac et par hélicoptère ont servi à vérifier l'état de personnes coupées par les eaux. Environnement Canada a levé ses alertes de pluie pour le Cap-Breton hier après-midi, mais l'agence demande aux résidents et aux touristes de suivre les consignes locales et de surveiller les affaissements près des rivières et des ponceaux. À l'Île-du-Prince-Édouard, un incendie de batterie dans un parc solaire alimentant la ville de Summerside a contraint les habitants des environs à rester chez eux hier. L'incendie s'est déclaré à la ferme solaire et de batterie Summerside Sunbank, qui est la propriété de la ville. Les habitants de South Drive, entre Mackenzie Drive et Bayview Drive, ont reçu l'ordre de rester chez eux. La ville de Summerside a ensuite annoncé que l'incendie était maîtrisé, mais l'avis de mise à l'abri est resté en vigueur. Les résidents ont été invités à fermer toutes leurs fenêtres et leurs portes, à éteindre leur système de ventilation et à éviter de circuler dans la zone touchée. La ville a souligné que l'avis de confinement était une mesure de précaution, car la fumée dégagée par les batteries du parc solaire pouvait être toxique. La cause de l'incendie n'a pas encore été établie. Un homme a perdu la vie dans un incendie survenu le 28 août dernier dans une résidence du chemin Kings à Pleasant Hill, en Nouvelle-Écosse. À leur arrivée, les agents de la Gendarmerie royale du Canada ont appris que des passants avaient sorti un individu de la résidence lors de l'incendie. Ce dernier a ensuite été déclaré comme décédé. D'après les éléments de preuve recueillis dans le cadre de l'enquête de la police, l'incendie ne semble pas d'origine criminelle. Le directeur général des services de santé de Terre-Neuve-et-Labrador affirme que le plan triennal de l'organisme vise à conserver son personnel actuel tout en recrutant de nouveaux employés. Le PDG Ron Johnson explique que la nouvelle stratégie de l'autorité sanitaire est axée sur le recrutement de médecins de famille compte tenu de la pénurie de personnel dans le secteur de la santé. Il ajoute qu'il est également important de démontrer que l'organisation est un excellent milieu de travail. Les droits de douane de rétorsion imposés par le Canada sur les produits américains sont désormais en vigueur. Ces droits de douane, compris entre 15 et 50 ont été appliqués peu après minuit à près de 28 milliards de dollars de produits américains. Il s'agit exactement de la valeur des exportations canadiennes vers les États-Unis qui avait été frappée de droits de douane de 50 % le 22 août par Washington. Les produits visés par le Canada font partie des produits canadiens soumis à des droits de douane par les États-Unis. Et le président américain a menacé hier de ne plus vendre les produits de l'entreprise canadienne Bombardier aux États-Unis. Sur son réseau social, Donald Trump a dit que si Bombardier souhaite continuer de vendre aux États-Unis, l'entreprise devra construire ses produits dans le pays et arrêter de traiter les États-Unis comme une tirelire. Il s'agissait de la dernière provocation en date du président américain alors que des droits de douane de rétorsion canadiens, comme on le disait tantôt, sont entrés en vigueur à minuit. Plus tôt cette année, M. Trump avait déjà menacé de retirer la certification des avions d'affaires canadiens et évoqué la possibilité de mettre en place des droits de douane de 50 % sur les appareils canadiens. Les nouvelles du sport dans quelques instants. Parmi les matchs à l'affiche au baseball majeur, les Blue Jays de Toronto ont effacé un déficit de 4 points contre les Athletics, créant l'égalité en début de 9e manche, mais ils ont été incapables de forcer une manche supplémentaire, hier à West Sacramento. Un simple de Jeff McNeil avec les buts remplis face à Louis Varland en fin de 9e manche a permis à la formation californienne d'inscrire le point décisif dans un gain de 6-5. La troupe de John Schneider a subi un deuxième revers d'affilée et accuse un match de retard sur les Guardians de Cleveland et la dernière position parmi les équipes repêchées dans la Ligue américaine. Au football canadien, victoire d'Edmonton sur Calgary 38-28 et Toronto a infligé un revers de 37-22 à Hamilton. De

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1: C'est un fait, mesdames et messieurs, c'est bel et bien C'est François le matin après notre week-end de 3 jours. Ben, week-end de 3 jours, ce qui vous a sans doute fait du bien, hein? La fête du travail, pour fêter le travail, on est en congé. Mais moi, c'était stratégique, je vous l'ai expliqué la semaine dernière, lundi dernier, je vous ai tout expliqué ça. 10 semaines de vacances fois 7 jours, ça fait 70 jours de congé. Puis là, après ça, je reviens travailler 5 jours, ça fait 70 contre 5. On a un week-end de 3 jours, 73 contre 5. On n'a plus que 4 jours à travailler cette semaine, 73 contre 9, puis on a 2 jours de congé. 75 jours de congé pour 9 jours de travail. Je vous ai amélioré ça, moi, la semaine de 4 jours. Hein? Ça fait longtemps que j'ai dépassé ce concept-là. Alors donc, mes bons amis, mine de rien, aujourd'hui, nous sommes bel et bien mardi.

0: mercredi.
1: Ben c'est ça, vous passerez demain, on va être là. On va être là jusqu'à 9h en plus pour C'est François le matin. Allô? Oui, vous pouvez rentrer, pas de trouble.
2: Hello!
3: Hello!
1: C'est l'IA de Roger.
2: Bonjour, mes amis, happy day.
1: Salut, mon Roger, comment ça va?
2: Voilà le soleil et je suis heureux.
1: Ah, toujours content, toi, Roger.
2: Bonjour, mes amis, happy day.
1: Ouais, tu l'as souhaité, ça.
2: Le monde est gentil, tout est merveilleux.
1: Ah, tout est merveilleux. Ben, merci d'être passé, tu repasseras, hein. C'est l'IA de Roger. L'année passée, je vous l'ai sorti, là. Je travaille sur le concept. Plus j'avance, plus c'est précis, mieux c'est. Ça sonne vraiment comme Roger Whittaker, hein. Ben, je vous l'ai dit. C'est l'IA de Roger. Bon, ben déjà là, hein, on se distingue ce matin. C'est rien, on n'est pas rendu à 9h encore. Bon début de journée tout le monde.

0: Météo pour le Grand Havre, ennuagement tôt ce matin, 30% de probabilité d'averse en fin d'avant-midi ou tôt cet après-midi, des vents du nord-ouest de 20 à 40 km/h, un maximum à 18 degrés. C'est partiellement nuageux ce soir et la nuit prochaine, avec 60% de probabilité d'averse en soirée, vent de 20 à 40 km/h, minimum 9 degrés. Demain, alternance de soleil et de nuages, maximum 18, et pour jeudi, eh bien oui, ça nous manquait, des averses, maximum 21 degrés.
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0: C'est votre matinale, en effet, et c'est votre animateur, François, pour une quatrième saison avec vous. Ça va? Vous avez passé un bon week-end? Ça avait de l'allure? Après avoir eu beaucoup de pluie quand même pour finir la semaine et tirer ça même dans le début du week-end, finalement, bon, ben, on s'en est sortis, puis on est tous là aujourd'hui avec un meilleur temps ces derniers jours que ceux qui ont précédé. C'est ça, hein? Ben oui, on est rendu en septembre, les journées raccourcissent, le temps commence à changer un peu, le doré va se percevoir sous peu dans les champs aussi, c'est ça. C'est la période de l'année, on n'y échappe pas. Commencer un mardi, j'ai toujours aimé ça, moi. C'est pas parce que j'aime pas mon métier, vous le savez, si j'aimais pas faire de la radio, je serais pas là. À mon âge, je serais pas là à faire de la radio le matin pis à me lever à 4h15 si j'aimais pas ça. Ça, c'est clair, c'est réglé pour la saison. Si je suis avec vous, c'est parce que j'aime ça. Sinon, je n'y serais pas. J'ai pas charge de famille, j'ai pas des comptes par-dessus la tête à régler. Si je fais de la radio le matin, oui, ça me paie puis s'apprécier, mais c'est aussi parce que j'ai envie d'être avec vous. Mais je commence donc le mardi avec vous. Là, on commence ça ensemble aujourd'hui. Commencer une semaine le mardi, c'est toujours un petit peu louche, mais plaisamment louche, parce que on a eu droit à se faire un peu plus de réserve, de reprendre aussi un petit bout d'énergie que peut-être on commençait à perdre un peu, là, surtout quand, bon, je sais pas, hein, on a travaillé fort la semaine dernière, c'était la rentrée scolaire, ça l'est encore cette semaine d'ailleurs, hein, selon où on se trouve, là, ce qui fait que c'est exigeant quand même, les enfants sont excités, il y avait beaucoup d'achats à faire, puis des fois c'est la rentrée boulot un peu plus sérieuse aussi, donc avoir un week-end de 3 jours, c'est agréable, et commencer le mardi aussi, parce que demain c'est déjà le cœur de la semaine, ça il me semble que ça nous donne un push très agréable pour la semaine. C'est très utile parce que là, on se dit, si on se concentre, là, on va arriver au bout de la semaine assez rapidement. Donc, on rentre de bonne humeur au travail, puis on part la semaine, puis on part la journée, puis ça va bien. Puis ça sent le café, puis là, ben vous êtes peut-être déjà sur la route, ou encore vous êtes dans le tumulte du matin, la radio est allumée, hein, pas loin, puis ça aussi, là, ça éveille tout le monde au fait que la journée commence. Voici Raphaël Butler pour partir.
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Au sport ce matin, nous avons eu un avant-goût de la saison junior majeure. On y a goûté un petit peu vendredi dernier à Saint-Jean, alors que Halifax était de passage à Saint-Jean. Nos deux équipes régionales. Ça, c'est intéressant parce que même si ce ne sont que des matchs pré-saison, ça nous donne quand même l'opportunité de regarder un peu à quoi vont ressembler les équipes. Et à la surprise des partisans des Sea Dogs, ben, ce sont les Moussettes qui s'en sont sortis très, très bien. Ils ont gagné 7-3 ce match-là. Je répète, ce sont des matchs pré-saison, reste encore des joueurs à l'essai, donc ça ne compte pas vraiment. Mais moi, je vous ai dit que bien les observateurs classent les Sea Dogs au deuxième rang de la Ligue à la fin de la saison. Et moi, ça me semble un peu exagéré. Je fais attention parce qu'il y a beaucoup de joueurs que je ne connais pas. Mais c'est assez rare qu'un club passe des moins forts dans la Ligue aux plus forts la saison suivante. D'habitude, il y a une étape entre les deux, là. Vous vous retrouvez peut-être dans le top 10, top 12, mais vous n'êtes pas deuxième après avoir eu toutes les difficultés du monde à vous classer pour les séries de fin de saison. Donc, je sais pas, moi j'ai l'impression que les Sea Dogs vont être bons, mais pas aussi forts que ce que certains observateurs prétendent. Enfin, on verra. Et Halifax, dans mon livre, n'a pas un mauvais club du tout. C'est un club qui progresse, qui vieillit d'année en année, qui devrait avoir une assez bonne saison. Et on les classait genre 15e au classement général ou quelque chose comme ça, pas dans le top 10. Alors, une chose est certaine, apparemment, c'est que les équipes les plus fortes en général, pas uniquement, mais en général, vont se retrouver en Atlantique. Mais je sais pas, je me garderais, moi, une petite gêne avant de classer les Sea Dogs au deuxième rang de la Ligue et de déclasser les Moussettes. Vendredi prochain, c'est le dernier match pré-saison pour les deux équipes et les Sea Dogs rendent visite cette fois-là aux Moussettes. On devrait avoir les clubs à peu près complets. Il ne devrait pas rester beaucoup plus qu'un joueur à couper, là. Peut-être qu'il y aura une lutte entre deux joueurs pour la dernière place disponible dans l'équipe, mais ça va ressembler vraiment aux clubs qui vont amorcer la saison. Alors, je suis curieux de voir ça, mais toujours est-il que vendredi à Saint-Jean, c'est Halifax qui l'a emporté 7-3. Et pour les amateurs des Timberwolves, dans le junior A, je vais y revenir. Mais je peux vous dire que les Wolves vont être meilleurs cette année que l'an passé. Ça, j'en suis convaincu. Il me reste une couple d'informations à vérifier du côté de la Nouvelle-Écosse et de l'île du Prince-Édouard, là, parce que c'est là aussi, le junior A, c'est un circuit multiprovinces. Et puis j'en reparle sous peu.

Bon, il y avait le bon Dagobert qui portait sa culotte à l'envers, dit-on dans la chanson, mais la culotte et le couple, ça va ensemble ça, la culotte et le couple, on dirait bien. Qui porte la culotte dans le couple? Ça, ça dépend où vous vous retrouvez. Quand messieurs se retrouvent tous ensemble, les gars disent « chez nous, là, hein, la culotte, c'est moi qui la porte. » Peut dire ça, elle a affaire à comprendre, c'est moi qui porte la culotte. Et quand les filles se retrouvent ensemble, ah ben là, elles se marrent beaucoup parce que disent « Moi, là, je fais ce que je veux à la maison. Hein. » Lui, là, il s'en rend pas compte, mais je fais ce que je veux. La culotte, chez nous, là, c'est moi qui la porte. Au bureau, il peut pas faire ce qu'il veut, mais chez nous, là, la reine, là, hein, c'est moi qui porte la culotte. Là, c'est ça, la version, hein, ça dépend où vous êtes, puis à qui vous vous adressez, puis avec qui vous êtes. Mais qui porte la culotte dans un couple? Moi, j'ai jamais trop compris pourquoi fallait que quelqu'un l'emporte sur l'autre et puis que ce soit un ou l'autre qui porte la culotte. Moi, il me semble que dans mon analyse bien personnelle de la chose, un couple se porte mieux généralement quand les deux portent pas de culotte.

0: Ah, mais c'est mardi matin.
1: Ouais,
0: mais c'est un mardi aux allures de lundi. Et à cette heure-ci, c'est l'heure de la chronique.
2: De la couleur.
0: D'épouvante. Ce matin, je suis aidé par l'orchestre symphonique de Memram Cook, comme à l'habitude, mais la chorale de Peggy Scove. J'ai jumelé les deux. On travaille en équipe, là, dans les deux provinces.
2: Amen.
0: Parce que les nouvelles sont aussi épouvantables à partager. Alors donc, pour le prix de l'essence ordinaire sans plomb, quand vous faites le travail vous-même, on a grimpé de 4 cents en Nouvelle-Écosse, particulièrement dans le secteur du Grand Havre, où l'essence sans plomb ordinaire libre-service se vend à 1,92 $. Et rappelons qu'il n'y a pas la taxe d'accise, là. S'il y avait la taxe d'accise, ça se vendrait 19 cents de plus. Ouf! Au Nouveau-Brunswick, ben, on s'est pas laissé impressionner par une hausse de 4 cents à Halifax. Non! On n'a pas peur de ça, nous. 4,1 cents au Nouveau-Brunswick. 1,94,4 $ que ça coûte pour faire le plein dans votre véhicule. Oh! Et oui! C'est fait! Bravo! À l'île du Prince-Édouard, on y est arrivé. 5,8 cents d'augmentation et c'est 2,04 $. Je dis bien 2,04 $ pour le litre d'essence à l'île du Prince-Édouard.

0: Ben oui, il faut fêter ça, là, à l'île du Prince-Édouard. Un petit verre pour fêter ça. 2,4,6 $ pour le litre d'essence ordinaire. Ouch! Faut pas avoir un gros moteur là-dedans puis rouler beaucoup. Hein. Bon, là, apparemment, vous savez, avec les saisons, on change nos vêtements. Ça va de soi. On va essayer de s'habiller un petit peu plus chaudement au fur et à mesure que l'on va progresser. On n'est pas rendu là encore, là, à sortir les grosses vestes, mais ça va venir. Ben, il faut savoir aussi que nous sommes sur le point de passer à l'essence d'hiver. Moi, là, quand j'étais plus jeune, j'ai acheté mon auto. Il n'y avait pas d'essence d'hiver puis d'essence d'été. Vous allez me dire, on a le droit de s'améliorer. Ouais, mais il paraît que l'essence d'été coûte plus cher. Alors là, apparemment, qu'à partir de la mi-septembre, on va passer à l'essence d'hiver et qu'on pourrait voir une baisse de 7 à 8 cents. J'ai bien hâte de voir ça, mais je vous dis ça, apparemment. Donc, roulez sur les vapeurs si vous pouvez, parce qu'apparemment, ça va descendre un peu le prix de l'essence. C'est ça, mon François, donne ce conseil-là aux gens, puis il va y avoir un paquet de panne d'essence sur les ponts. Ouais, pas sûr que c'est une bonne idée. Ben, je vous dis ça, vous ferez bien ce que vous voudrez.
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0: Le comportement animal et l'instinct, pour ne pas dire parfois l'intelligence des animaux, a de quoi nous surprendre. Les phoques communs de Colombie-Britannique ont appris à reconnaître les vocalisations des orques annonciatrices de mort. Lorsque des chercheurs ont diffusé des enregistrements sous-marins d'orques se nourrissant de mammifères, près de la moitié des phoques en surface ont immédiatement pris la fuite. En revanche, lorsqu'ils ont diffusé des enregistrements d'orques locales, qui elles se nourrissent de poissons, moins de 5% des phoques ont réagi. En fait, les phoques n'avaient pas développé de peur généralisée des orques locales et n'y ont même pas prêté attention. Mais ils avaient simplement appris à distinguer les différentes voix. Alors, un des scientifiques, Volker Deck, du Centre des sciences marines de l'Aquarium de Vancouver, avait remarqué, lui, que les phoques communs de Colombie-Britannique semblaient ignorer les cris des orques résidentes qui traversaient quotidiennement leurs eaux, mais paniquaient à l'apparition d'orques de passage. Les résidentes se nourrissent de poissons, les de passage se nourrissent de phoques. Ces deux populations partagent parfois le même littoral, possèdent des répertoires vocaux totalement différents, ne parlent pas la même langue, et ne se reproduisent jamais entre elles. Alors, Deck voulait savoir si les phoques percevaient ces différences. Il a passé plusieurs jours à diffuser ses enregistrements et a remarqué effectivement que les phoques n'avaient aucun problème avec les orques locales qui mangeaient du poisson, mais vraiment craignaient les orques de passage qui, elles, bouffent des phoques. Alors, pour dire que les phoques communs de Colombie-Britannique, à quelque part, sont bilingues.
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Ah ben c'est ça, c'est la faute à El Niño. Il a le dos large, El Niño. Baraqué, vous me dites, le dos large, les épaules larges comme ça. Non, mais c'est un pan de mur, El Niño. Alors, El Niño, c'est de sa faute. Bon, je viens vous donner tout un indice. Là, je vous pose une des questions qui, en fin de session, va être posée à l'examen. Remarquez la question que je vous pose et l'indice que je viens de vous donner. Dans les 20 dernières années, quel a été l'hiver le plus doux, dans le sens d'anormalement chaud, en Atlantique? Ça inclut le Nouveau-Brunswick, la Nouvelle-Écosse et même nos amis de l'île du Prince-Édouard. C'est quand l'hiver le plus chaud des 20 dernières années? C'était en 2009-2010, les températures moyennes qui ont dépassé les normales de saison de 4 à 5 degrés dans l'hiver en question. Alors, c'était de la faute à qui? C'était de la faute à El Niño! Arriba, arriba, arriba, andale, andale, andale! Oui, c'est ça. El Niño, c'était de sa faute. Alors, on avait un El Niño en 2009-2010, puis on a dépassé les températures moyennes en hiver en Atlantique de 4 à 5 degrés. Ça, c'est le pire dans les 20 dernières années. En deuxième place, c'était quel hiver? C'est un hiver où on a maintenu des températures en moyenne 3 degrés supérieures à ce qu'elles auraient dû être. C'était en 2023-2024. Et qu'est-ce qu'il y a eu en 2023-2024? El Niño! Arriba, arriba, arriba! Andale, andale, andale! Oui, c'est ça, El Niño. Alors, et cette année, qu'est-ce qu'on prépare? Ben non, mais répondez-moi pas El Niño, ce serait trop facile. Là, voyons, c'est un examen de fin de session, c'est plus compliqué que ça. On prépare un super El Niño! Caramba! Oui, un super El Niño pour cette année. Là, on y goûte déjà au Pérou, en Amérique centrale et dans le nord de l'Amérique du Sud. Faut savoir que El Niño se développe dans le Pacifique. Et ce que ça fait, c'est que ça crée une chaleur dans le Pacifique, chaleur des eaux, totalement anormale. Et

Ça a une influence sur un certain nombre de pays, notamment présentement les pays d'Amérique centrale et d'Amérique du Sud, où plusieurs font face à des températures nettement plus élevées qu'à l'habitude et des sécheresses. Là, là! Si vous m'écoutez là, et que vous êtes de bons élèves, vous allez aller à votre supermarché préféré ou votre brûlerie préférée et vous allez vous faire des réserves de café. Parce que le café ne pousse pas et quand il pousse, il tombe avant de mûrir parce qu'on manque d'eau. C'est ça qui se passe présentement dans ces régions-là. Donc, attendez-vous à ce que le prix du café augmente. Ça prend toujours une raison. Là, on en a une bonne. Bon, pour chez nous maintenant, dans l'Est du Canada, qu'est-ce que ça veut dire? Ça veut dire que traditionnellement, quand il y a un El Niño, je viens de vous l'expliquer, en hiver, on se retrouve avec des températures anormalement plus chaudes, on a des redoux plus fréquents, on a de la pluie verglaçante plus fréquemment et on a moins de neige. Hey, vous allez me dire, c'est cool ça? Ouais, c'est cool. Vous en parlerez aux gens qui habitent le long de l'Atlantique et des baies qui se font bouffer du terrain. Je trouve ça moins drôle parce qu'il n'y a rien pour arrêter les vagues lors des tempêtes. Parce que les tempêtes sont là quand même. C'est simplement que ce sont plus souvent des tempêtes de pluie ou de pluie verglaçante. Les vents rentrent évidemment dans les parois rocheuses, mais aussi le long des dunes. Et ça massacre le littoral. On le sait qu'on a ce problème-là entre la Nouvelle-Écosse et le Nouveau-Brunswick sur l'isthme de Chinectou, entre autres. On a commencé les travaux justement pour ça. On est en train de perdre l'isthme et c'est là que passe la route. Alors, toujours est-il qu'on se fait dire que cet hiver, on pourrait vraiment avoir des répercussions de ce super El Niño. Oui, à valeur ajoutée, sans le citron. Allez, sans pas le café, parce que le café, il se meurt actuellement dans les plantations de café. Mais il faut s'attendre à ça et on dit qu'il est super. Pourquoi? C'est qu'il se développe anormalement plus puissant que d'habitude. On dit que dans les 80 dernières années, on n'a jamais vu un El Niño se développer avec autant d'intensité. Sympathique, hein, la bête? Oui, sympathique. Alors, la bête est dans le Pacifique actuellement et traditionnellement, l'Est de l'Amérique vit des répercussions moins grandes que l'Ouest, mais suffisante pour avoir les caractéristiques dont je viens de vous parler là. Alors, vous le savez maintenant, c'est de la faute à El Niño.

0: Alors, la semaine passée, c'était le retour à l'école en Nouvelle-Écosse. Puis là, ce matin, c'est retour à l'école, au moins partiel pour ce qui est du Nouveau-Brunswick. Ben là, après l'école, tu feras bien ce que tu voudras, mais là, ce matin, c'est le retour.
1: Après l'école,
0: lâche-moi, si tu n'as pas été à tes cours encore. Veux-tu bien me dire pourquoi tu penses à...
1: Après l'école!
0: Ben, tu y penseras pendant la journée. Là, c'est le retour à l'école graduel. Au Nouveau-Brunswick, c'est un retour IKEA. Oui, c'est ça. On se fabrique un retour bloc par bloc. Pas tout le monde qui rentre en même temps. Mais à la fin de la semaine, on va tous être entrés à l'école au Nouveau-Brunswick, en Nouvelle-Écosse. En septembre, ça rentre, mais ça sort pas tant. Bon, là-dessus, maintenant qu'on a souligné le retour à l'école, serait le temps de souligner qu'après 3 jours de congé, il faudrait s'informer. Alors, on s'en va aux nouvelles, de 8 heures, c'est la place pour ça, puis on y va avec Marc Dupré, là dans ma tête, ce matin.

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7: Voici maintenant vos informations. Au microphone, Yvon Duguay. En Nouvelle-Écosse, le Cap-Breton se relève d'inondations majeures causées par les pluies torrentielles des derniers jours. Plus de 200 mm de pluie sont tombés sur l'île et dans le nord de la province, emportant des ponts, détruisant des ponceaux et endommageant plus de 120 routes. La Gendarmerie royale du Canada rapporte qu'une femme de 46 ans du comté de Richmond a été retrouvée morte après la découverte de son véhicule abandonné près d'un pont inondé. Les autorités locales indiquent que des équipes travaillent jour et nuit afin de rétablir l'accès aux résidents et aux touristes isolés, tandis que des secours par bateau Zodiac et par hélicoptère ont servi à vérifier l'état de personnes coupées par les eaux. Environnement Canada a levé ses alertes de pluie pour le Cap-Breton hier après-midi, mais l'agence demande aux résidents et aux touristes de suivre les consignes locales et de surveiller les affaissements près des rivières et des ponceaux. À l'Île-du-Prince-Édouard, un incendie de batterie dans un parc solaire alimentant la ville de Summerside a contraint les habitants des environs à rester chez eux hier. L'incendie s'est déclaré à la ferme solaire et de batterie Summerside Sunbank, qui est la propriété de la ville. Les habitants de South Drive, entre Mackenzie Drive et Bayview Drive, ont reçu l'ordre de rester chez eux. La ville de Summerside a ensuite annoncé que l'incendie était maîtrisé, mais l'avis de mise à l'abri est resté en vigueur. Les résidents ont été invités à fermer toutes leurs fenêtres et leurs portes, à éteindre leur système de ventilation et à éviter de circuler dans la zone touchée. La ville a souligné que l'avis de confinement était une mesure de précaution, car la fumée dégagée par les batteries du parc solaire pouvait être toxique. La cause de l'incendie n'a pas encore été établie. Un homme a perdu la vie dans un incendie survenu le 28 août dernier dans une résidence du chemin Kings à Pleasant Hill, en Nouvelle-Écosse. À leur arrivée, les agents de la Gendarmerie royale du Canada ont appris que des passants avaient sorti un individu de la résidence lors de l'incendie. Ce dernier a ensuite été déclaré comme décédé. D'après les éléments de preuve recueillis dans le cadre de l'enquête de la police, l'incendie ne semble pas d'origine criminelle. Le directeur général des services de santé de Terre-Neuve-et-Labrador affirme que le plan triennal de l'organisme vise à conserver son personnel actuel tout en recrutant de nouveaux employés. Le PDG Ron Johnson explique que la nouvelle stratégie de l'autorité sanitaire est axée sur le recrutement de médecins de famille compte tenu de la pénurie de personnel dans le secteur de la santé. Il ajoute qu'il est également important de démontrer que l'organisation est un excellent milieu de travail. Les droits de douane de rétorsion imposés par le Canada sur les produits américains sont désormais en vigueur. Ces droits de douane, compris entre 15 et 50 ont été appliqués peu après minuit à près de 28 milliards de dollars de produits américains. Il s'agit exactement de la valeur des exportations canadiennes vers les États-Unis qui avait été frappée de droits de douane de 50 % le 22 août par Washington. Les produits visés par le Canada font partie des produits canadiens soumis à des droits de douane par les États-Unis. Et le président américain a menacé hier de ne plus vendre les produits de l'entreprise canadienne Bombardier aux États-Unis. Sur son réseau social, Donald Trump a dit que si Bombardier souhaite continuer de vendre aux États-Unis, l'entreprise devra construire ses produits dans le pays et arrêter de traiter les États-Unis comme une tirelire. Il s'agissait de la dernière provocation en date du président américain alors que des droits de douane de rétorsion canadiens, comme on le disait tantôt, sont entrés en vigueur à minuit. Plus tôt cette année, M. Trump avait déjà menacé de retirer la certification des avions d'affaires canadiens et évoqué la possibilité de mettre en place des droits de douane de 50 % sur les appareils canadiens. Les nouvelles du sport dans quelques instants. Parmi les matchs à l'affiche au baseball majeur, les Blue Jays de Toronto ont effacé un déficit de 4 points contre les Athletics, créant l'égalité en début de 9e manche, mais ils ont été incapables de forcer une manche supplémentaire, hier à West Sacramento. Un simple de Jeff McNeil avec les buts remplis face à Louis Varland en fin de 9e manche a permis à la formation californienne d'inscrire le point décisif dans un gain de 6-5. La troupe de John Schneider a subi un deuxième revers d'affilée, et accuse un match de retard sur les Guardians de Cleveland et la dernière position parmi les équipes repêchées dans la Ligue américaine. Au football canadien, victoire d'Edmonton sur Calgary 38-28 et Toronto a infligé un revers de 37-22 à Hamilton.

Alors, nous sommes mardi matin, c'est le 8 septembre et nous voilà de retour pour le travail. Et en même temps, bon, ben, c'est la rentrée scolaire partielle pour certains, certaines au Nouveau-Brunswick. En Nouvelle-Écosse, on n'est pas parfaitement non plus à l'aise. On n'a pas repris toutes nos marques parce qu'on est rentré la semaine passée, là. Non, non, c'est la grande rentrée de septembre. C'est la reprise aussi de la routine pour les parents, là. Les enfants sont dans la maison. Ah ouais, tu vas être en retard ce matin. Hein, grouille un peu. Oui, ça, ça fait partie de la réalité aussi, hein. Et puis le brouhaha du matin à la maison. Ça fait partie de la vie. Ça fait partie de la rentrée de septembre.

Autre affaire qui reprend, les jeunes qui prennent l'autobus scolaire, ce que j'appelais le péril jaune quand j'étais tout petit, ou encore les parents qui doivent aller amener les enfants à l'école. Ben oui, le petit bonhomme, petite bonne femme, on reprend ça. Ça aussi, comme parents, faut jauger le temps que ça nous prend parce que ça rentre dans notre routine. Alors, il n'y a pas que le café, le petit déjeuner, le chien qu'il faut mettre dehors et rentrer. Il y a aussi cet aspect-là de la vie. C'est-à-dire, bon, on va partir pour le travail un peu plus tôt parce qu'il faut aller amener les mousses à l'école. Ça aussi, ça fait partie de la rentrée aujourd'hui, en septembre, reprise de notre routine. En ville, ben, c'est la circulation. Oui, c'est ça aussi, hein, on retrouve ça. Ça ne nous avait pas manqué pendant les vacances. Et puis, on le sait, dans notre coin de pays, tant en Nouvelle-Écosse qu'au Nouveau-Brunswick, on a une belle histoire avec les ponts. Ah, les ponts par chez nous. Hein? D'abord, c'est un tuyau d'engorgement, un pont, évidemment, pour la circulation le matin. Et pour ce qui est des rénaux, des réparations, oui, on le sait, nous, on a un historique là, dans le coin. Là. On bat pas des records de vitesse. Quand même entraînant un petit peu, hein? Ouais, cette musique-là, on aime ça. Alors, puis il y a le problème aussi de se trouver un stationnement. Ça, c'est pas toujours simple non plus en ville, surtout, se trouver un stationnement. Des fois, je vous dirais, achetez-vous une auto déjà stationnée, mais ça règle pas votre problème entre la maison puis le stationnement. Fait que c'est ça la vie, mes bons amis. Il faut prendre la vie du bon côté. Et il faut l'apprendre un jour à la fois. Ça, c'est important de l'apprendre un jour à la fois. Donc, aujourd'hui, on prend celle d'aujourd'hui, justement. Puis là, ben, vous connaissez la belle Émilie Landry et sa superbe voix. Ben, justement, Émilie, elle est très coordonnée avec mon propos. Elle décide de nous chanter ça à l'instant, un jour à la fois.

0: Météo pour le Grand Havre, ennuagement tôt ce matin, 30% de probabilité d'averse en fin d'avant-midi ou tôt cet après-midi, des vents du nord-ouest de 20 à 40 km/h, un maximum à 18 degrés. C'est partiellement nuageux ce soir et la nuit prochaine avec 60% de probabilité d'averse en soirée, vent de 20 à 40 km/h, minimum 9 degrés. Demain, alternance de soleil et de nuages, maximum 18 et pour jeudi, eh bien oui, ça nous manquait, des averses, maximum 21 degrés.
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0: Oh, oh oui, oui. Oui, absolument. Je sais, je suis trop généreux. Un jour, ça va finir par me perdre. Abordons ce mardi matin ce temps tout en douceur pour discuter de choses de la vie. Premièrement, là, j'ai un petit service à vous demander. Quand vous vous disputez au téléphone, ce serait possible, s'il vous plaît, de vous mettre sur le haut-parleur. J'ai vraiment besoin d'entendre les deux versions de l'histoire. En fin de semaine, je marchais puis soudainement, j'ai vu un gars avec un divan sur ses épaules grimpant au deuxième étage d'une maison. Ben finalement, ça a l'air que c'est un psy. Il faisait des visites à domicile. Cet été, pendant les vacances, j'ai eu le temps de réfléchir. En 3 mois de vacances, t'as le temps de réfléchir. Je me suis dit, il me semble que le monde serait beaucoup plus beau si les moustiques suçaient la graisse plutôt que le sang. Puis là, ben, je me suis mis au bricolage pendant l'été, mais c'est pas naturel chez moi. Puis là, je me suis rendu compte que la meilleure méthode, c'est souvent celle que j'aurais jamais eu la brillante idée d'utiliser finalement. Que le fait de regarder un lac pendant 5 minutes, c'est aussi bénéfique qu'une semaine chez le psychiatre. Je savais pas ça, vous saviez ça, vous? On vient d'apprendre ça. En parlant de lac, quel est le lac préféré des gens qui souffrent de constipation? C'est le laxatif. On dit que la roue de la fortune tourne. Ben moi, je veux bien y croire, mais je pense que la mienne est coincée quelque part. On sait tous que les chevaux aiment les carottes, mais c'est quoi la différence entre un cheval et une carotte? Le cheval, il tire, puis la carotte, elle, ben, elle pousse. Avez-vous déjà remarqué à quel point les Écossais aiment parier? Ce sont d'infatigables joueurs. Les Écossais, toujours prêts à parier qu'il tout double. Ah, et puis, c'est quoi le cours d'eau préféré des cuisiniers, des grands chefs? C'est la béchamel. Et l'aumônier des joueurs de hockey, c'est la baie vitrée. Et ma petite pensée du jour, ben, tout le monde finit par mourir. Mais ce n'est pas tout le monde qui vit.
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Au sport ce matin, nous avons eu un avant-goût de la saison junior majeure. On y a goûté un petit peu vendredi dernier à Saint-Jean, alors que Halifax était de passage à Saint-Jean. Nos deux équipes régionales. Ça, c'est intéressant parce que même si ce ne sont que des matchs pré-saison, ça nous donne quand même l'opportunité de regarder un peu à quoi vont ressembler les équipes. Et à la surprise des partisans des Sea Dogs, ce sont les Moussettes qui s'en sont sortis très, très bien. Ils ont gagné 7-3 ce match-là. Je répète, ce sont des matchs pré-saison, reste encore des joueurs à l'essai, donc ça ne compte pas vraiment. Mais moi, je vous ai dit que bien les observateurs classent les Sea Dogs au deuxième rang de la Ligue à la fin de la saison. Et moi, ça me semble un peu exagéré. Je fais attention parce qu'il y a beaucoup de joueurs que je ne connais pas. Mais c'est assez rare qu'un club passe des moins forts dans la Ligue aux plus forts la saison suivante. D'habitude, il y a une étape entre les deux. Là. Vous vous retrouvez peut-être dans le top 10, top 12, mais vous n'êtes pas deuxième après avoir eu toutes les difficultés du monde à vous classer pour les séries de fin de saison. Donc, je ne sais pas, moi j'ai l'impression que les Sea Dogs vont être bons, mais pas aussi forts que ce que certains observateurs prétendent. Enfin, on verra. Et Halifax, dans mon livre, n'a pas un mauvais club du tout. C'est un club qui progresse, qui vieillit d'année en année, qui devrait avoir une assez bonne saison. Et on les classait genre 15e au classement général ou quelque chose comme ça, pas dans le top 10. Alors, une chose est certaine, apparemment, c'est que les équipes les plus fortes en général, pas uniquement, mais en général, vont se retrouver en Atlantique. Mais je sais pas, je me garderais, moi, une petite gêne avant de classer les Sea Dogs au deuxième rang de la Ligue et de déclasser les Moussettes. Vendredi prochain, c'est le dernier match pré-saison pour les deux équipes et les Sea Dogs rendent visite cette fois-là aux Moussettes. On devrait avoir les clubs à peu près complets. Il ne devrait pas rester beaucoup plus qu'un joueur à couper. Là. Peut-être qu'il y aura une lutte entre deux joueurs pour la dernière place disponible dans l'équipe, mais ça va ressembler vraiment aux clubs qui vont amorcer la saison. Alors, je suis curieux de voir ça, mais toujours est-il que vendredi à Saint-Jean, c'est Halifax qui l'a emporté 7-3. Et pour les amateurs des Timberwolves, dans le Junior A, je vais y revenir. Mais je peux vous dire que les Wolves vont être meilleurs cette année que l'an passé. Ça, j'en suis convaincu. Il me reste une couple d'informations à vérifier du côté de la Nouvelle-Écosse et de l'île du Prince-Édouard, là, parce que c'est là aussi, le Junior A, c'est un circuit multiprovinces. Et puis j'en reparle sous peu.

La vie des boules, ça va vite, puis on prend pas toujours le temps de réfléchir aux choses. Par exemple, l'huile d'arachide, ben ça vient de l'arachide, on est d'accord. D'ailleurs, moi, je mange du beurre d'arachide naturel, biologique. Tout ce qu'il y a dans le pot, c'est de l'arachide pressé avec l'huile de l'arachide qui flotte sur le dessus. Là, faut que tu mélanges à la main pour t'assurer que ça devienne onctueux. J'aime moins les beurres d'arachide là, commerciaux parce que c'est bourré de sucre et de sel. Donc, on s'entend que l'huile d'arachide, ça vient de l'arachide. On s'entend que l'huile d'olive, ça vient de l'olive. L'huile de bébé,

J'ai pour vous une communication importante ce matin. Ça vient du gouvernement de Nouvelle-Écosse, mais ça peut s'appliquer aussi bien au Nouveau-Brunswick. Là. On a trouvé au Cap-Breton, c'est le centre médical Member 2 qui a annoncé la chose, du fentanyl à l'intérieur du cannabis vendu illégalement au Cap-Breton et en Nouvelle-Écosse. Alors, le département de santé et de bien-être du Cap-Breton a lancé cet avertissement. La police régionale enquête sur la chose aussi. Apparemment qu'il y a eu des cas d'intoxication et qu'à l'intérieur

pas toujours la certitude de ce qui se retrouve dans le stock que vous achetez. Alors, c'est pour ça que je dis que là, on a trouvé ce fentanyl dans le cannabis au Cap-Breton, mais ça vaut partout et c'est un avertissement qui vaut autant au Nouveau-Brunswick qu'en Nouvelle-Écosse, dans le fond. Si vous consommez ce produit, il y a tellement de dépositaires maintenant à travers nos provinces, pourquoi ne pas l'acheter là où vous êtes certain du produit que vous allez acquérir et non pas un produit, une drogue qui a été coupée de façon à ce qu'elle coûte moins cher aux revendeurs ou encore qu'elle crée une accoutumance comme dans ce cas-ci avec le fentanyl à l'intérieur de cette drogue. C'était pas un très très bon week-end hein, au Cap-Breton avec toute cette pluie qui est tombée aussi. Il y a des gens qui se sont retrouvés isolés parce que les rares routes ou ponceaux menant vers chez eux ont sauté littéralement sous la pression de la pluie des rivières qui sont sorties de leur lit. On dit qu'on a reçu près de 200 mm de pluie dans cette portion de l'Atlantique, dans cette portion de la Nouvelle-Écosse. Donc, on a eu cette tempête de pluie que plusieurs ont eue aux États-Unis, exceptionnelle quant à sa violence et son importance. Alors, au Cap-Breton, on essaie de s'en remettre maintenant ce début de semaine. Perte d'électricité, évidemment, perte de communication cellulaire également pour les régions isolées, là, les municipalités isolées du Cap-Breton qui ont été touchées par les dégâts causés par cette tempête. Alors, rappelons donc d'être prudent là, si vous voulez vous procurer du cannabis, d'autant que c'est légal maintenant. Allez chez les dépositaires autorisés, pensez à votre santé. Et quand je dis pensez à votre santé, on pourrait débattre si c'est bon pour la santé de consommer du cannabis ou pas. Mais je dirais surtout aussi pensez à votre vie, parce que le fentanyl, ça ne pardonne pas.

Je reviens sur la question de la drogue que j'ai abordée tout à l'heure. J'ai un ami qui est maintenant à la retraite et qui a été policier, puis il a travaillé à la brigade des stupéfiants pendant un bout de temps. Et il me racontait que c'était absolument épouvantable ce que les revendeurs vont utiliser pour casser de la drogue, par exemple la cocaïne. Parce que les gens qui sont sur la coke, comme on dit, évidemment qu'ils ne consomment pas de la cocaïne pure, ils seraient morts au bout de quelques heures. On sait que la cocaïne est cassée. Mais cassée avec quoi? Il a tout vu, mon ami policier. Il a tout vu ce qui est possible de voir à l'intérieur de grammes de cocaïne, des choses absolument épouvantables. Une des façons de casser la cocaïne, on le sait, ça c'est connu depuis des années, c'est d'utiliser des produits du genre Ajax, hein, ce savon ultra puissant, granuleux. Souvent, c'est utilisé pour casser la cocaïne aussi. Donc, vous vous injectez, vous consommez dans votre système du Ajax, littéralement, en plus de la coke. M'a parlé aussi souvent qu'on retrouvait de la vitre concassée, tellement concassée en petits morceaux qu'on la confondait avec la cocaïne. C'est assez épouvantable quand vous pensez que vous vous envoyez ça dans le corps. Mais voilà, c'est comme ça que ça fonctionne pour les gens qui décident de prendre des raccourcis avec la vie en général et qui vont aller se chercher une façon de se trouver de l'énergie apparemment, parce qu'avec la coke, c'est surtout ça, hein, quand vous êtes épuisé apparemment. Moi, j'ai jamais ressenti le besoin, mais des gens vont aller chercher de la coke pour être plus performants. Sauf qu'à l'intérieur de celle-ci, on retrouve n'importe quelle cochonnerie. Il y a des choses que je n'évoque même pas à la radio dans ce qui s'est trouvé là. Mais il disait que ça, à travers sa carrière, il a tout vu ce qui était possible de voir pour casser cette substance-là. Et le but aussi, évidemment, c'est plus vous la diluez comme revendeur, moins elle est pure, plus vous faites d'argent. Parce que vous avez acheté de la cocaïne pure, puis après ça, ben vous la traitez de façon à multiplier les doses que vous pourrez vendre, quitte à avoir mis là-dedans n'importe quoi, parce que c'est pas vous qui la consommez, finalement. Je sais bien que je prêche dans le désert. Quelqu'un qui consomme de la coke cessera pas d'en consommer parce que ce que je viens de raconter là. Mais peut-être parfois en parler à nos jeunes, par exemple, parce que la prévention, c'est toujours mieux que de tenter de guérir par la suite. Et c'est tellement banalisé, l'usage de la drogue et la consommation de la drogue au Canada. Faut se rappeler que, à part le cannabis, tout le reste est illégal. Pourtant, les ventes de la coke sont en hausse au pays. Je vais vous raconter une histoire pour vous dire à quel point c'est banalisé, l'usage de la cocaïne. Il y a plusieurs années de ça, je suis réalisateur à Montréal et l'une des plus grandes agences de publicité au Canada m'embauche pour réaliser une pub qui va être diffusée sur les écrans géants du Grand Prix de Formule 1 à Montréal. Alors, la compagnie en question, là, c'est une multinationale, c'est une compagnie que vous connaissez. Je ne mentionne pas les noms pour ne pas être accusé de diffamation. Toujours est-il que je suis embauché pour cette pub-là et je travaille sur cette pub-là pendant 3 jours avec un monteur et avec un ingénieur de son. Finalement, l'agence qui m'embauche, ma cliente, finalement, fait voir la publicité à son client, la compagnie multinationale, et celle-ci est ravi. Alors, tout est beau, je vais être payé pour mon travail, et très bien payé en passant. Soudainement, moins d'une journée plus tard, je reçois un coup de fil de l'agence qui me dit « François, ta pub, elle est excellente, mais le client a changé complètement le concept de ce qu'il veut promouvoir lors du Grand Prix de Montréal. Il faut retourner, il faut bâtir une nouvelle pub, je t'envoie les grandes lignes, il faut faire ça absolument. » Mais là, on est à peu près 50 heures de la diffusion pendant le Grand Prix de Formule 1. Ça veut dire que je vais travailler comme un fou jour et nuit là pour livrer cette publicité-là. Alors, je reçois donc les informations. Ma cliente me rappelle, est-ce que tu es capable de sortir ça dans les délais? Je dis, oui, je suis capable de travailler ça pour que ça sorte, mais ça va être beaucoup d'heures et ça va coûter des heures de studio, puis voici combien je te charge. Elle dit, il n'y a aucun problème avec les sous, on sait que ce n'est pas de ta faute. Au contraire, c'est le client qui a changé d'idée. Donc, oui, il va payer pour ça. On va payer tes repas également, la location du studio, ton personnel, tout. Il n'y a pas de problème. Est-ce que
T'as besoin de coke. Si t'as besoin de coke, on va te la fournir. On m'offre ça tout bonnement là, pour que je puisse rouler et être capable de travailler sans dormir. On m'offre la coke, littéralement. Alors je réponds non, merci, pas de problème, mais il se peut que j'achète une bouteille de vin ou deux, puis ça va passer sur la facture. Écoute, on n'a aucune difficulté avec ça. Toujours est-il que je travaille à peu près 24, peut-être même 30 heures consécutivement, puis on sort la pub, le client est ravi, l'agence est aux petits oiseaux. La pub, le lendemain, est diffusée sur les écrans géants du Grand Prix de Formule 1 à Montréal. J'ai livré la marchandise. Mais tout ça pour vous dire que on m'offrait de la cocaïne tout simplement, là, comme si c'était banal. On t'offre une bière? Non, on t'offre de la cocaïne. Et comme je le dis, vous savez pas ce qu'il y a dans votre gramme de coke. Ce que je peux vous dire, par exemple, ça a coûté un bras à l'agence. Oui, ça a coûté un bras à l'agence. Ça, je peux vous le dire, par exemple, combien ça a coûté. Ça a coûté 16 000 $ à l'agence pour que je sorte cette pub-là. Alors, une fois que j'ai eu payé la salle de montage, le studio de son, le personnel en question, les gens étaient très, très bien payés, disons que il m'en restait plus que la moitié. Donc, ça a été une semaine payante, par exemple. Mais si ça a été une semaine payante pour moi et que ça a coûté ça à l'agence, devinez en bout de ligne qui a payé. C'est le client, parce que l'agence a fait de l'argent sur mon travail aussi. Alors, si vous vous demandez pourquoi les choses coûtent cher dans la vie, ben pensez à cet exemple-là. Donc, j'aurais eu assez d'argent pour m'acheter de la coke, finalement, mais j'en consomme pas.

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4: Voici maintenant vos informations. Au microphone, Yvon Duguay. En Nouvelle-Écosse, le Cap-Breton se relève d'inondations majeures causées par les pluies torrentielles des derniers jours. Plus de 200 mm de pluie sont tombés sur l'île et dans le nord de la province, emportant des ponts, détruisant des ponceaux et endommageant plus de 120 routes. La Gendarmerie royale du Canada rapporte qu'une femme de 46 ans du comté de Richmond a été retrouvée morte après la découverte de son véhicule abandonné près d'un pont inondé. Les autorités locales indiquent que des équipes travaillent jour et nuit afin de rétablir l'accès aux résidents et aux touristes isolés, tandis que des secours par bateau Zodiac et par hélicoptère ont servi à vérifier l'état de personnes coupées par les eaux. Environnement Canada a levé ses alertes de pluie pour le Cap-Breton hier après-midi, mais l'agence demande aux résidents et aux touristes de suivre les consignes locales et de surveiller les affaissements près des rivières et des ponceaux. À l'île du Prince-Édouard, un incendie de batterie dans un parc solaire alimentant la ville de Summerside a contraint les habitants des environs à rester chez eux hier. L'incendie s'est déclaré à la ferme solaire et de batterie Summerside Sunbank, qui est la propriété de la ville. Les habitants de South Drive, entre Mackenzie Drive et Bayview Drive, ont reçu l'ordre de rester chez eux. La ville de Summerside a ensuite annoncé que l'incendie était maîtrisé, mais l'avis de mise à l'abri est resté en vigueur. Les résidents ont été invités à fermer toutes leurs fenêtres et leurs portes, à éteindre leur système de ventilation et à éviter de circuler dans la zone touchée. La ville a souligné que l'avis de confinement était une mesure de précaution, car la fumée dégagée par les batteries du parc solaire pouvait être toxique. La cause de l'incendie n'a pas encore été établie. Un homme a perdu la vie dans un incendie survenu le 28 août dernier dans une résidence du chemin Kings à Pleasant Hill, en Nouvelle-Écosse. À leur arrivée, les agents de la Gendarmerie royale du Canada ont appris que des passants avaient sorti un individu de la résidence lors de l'incendie. Ce dernier a ensuite été déclaré comme décédé. D'après les éléments de preuve recueillis dans le cadre de l'enquête de la police, l'incendie ne semble pas d'origine criminelle. Le directeur général des services de santé de Terre-Neuve-et-Labrador affirme que le plan triennal de l'organisme vise à conserver son personnel actuel tout en recrutant de nouveaux employés. Le PDG Ron Johnson explique que la nouvelle stratégie de l'autorité sanitaire est axée sur le recrutement de médecins de famille compte tenu de la pénurie de personnel dans le secteur de la santé. Il ajoute qu'il est également important de démontrer que l'organisation est un excellent milieu de travail. Les droits de douane de rétorsion imposés par le Canada sur les produits américains sont désormais en vigueur. Ces droits de douane, compris entre 15 et 50 ont été appliqués peu après minuit à près de 28 milliards de dollars de produits américains. Il s'agit exactement de la valeur des exportations canadiennes vers les États-Unis qui avait été frappée de droits de douane de 50 le 22 août par Washington. Les produits visés par le Canada font partie des produits canadiens soumis à des droits de douane par les États-Unis. Et le président américain a menacé hier de ne plus vendre les produits de l'entreprise canadienne Bombardier aux États-Unis. Sur son réseau social, Donald Trump a dit que si Bombardier souhaite continuer de vendre aux États-Unis, l'entreprise devra construire ses produits dans le pays et arrêter de traiter les États-Unis comme une tirelire. Il s'agissait de la dernière provocation en date du président américain alors que des droits de douane de rétorsion canadiens, comme on le disait tantôt, sont entrés en vigueur à minuit. Plus tôt cette année, M. Trump avait déjà menacé de retirer la certification des avions d'affaires canadiens et évoqué la possibilité de mettre en place des droits de douane de 50% sur les appareils canadiens. Les nouvelles du sport dans quelques instants. Parmi les matchs à l'affiche au baseball majeur, les Blue Jays de Toronto ont effacé un déficit de 4 points contre les Athletics, créant l'égalité en début de 9e manche, mais ils ont été incapables de forcer une manche supplémentaire, hier à West Sacramento. Un simple de Jeff McNeil avec les buts remplis face à Louis Varland en fin de 9e manche a permis à la formation californienne d'inscrire le point décisif dans un gain de 6-5. La troupe de John Schneider a subi un deuxième revers d'affilée, et accuse un match de retard sur les Guardians de Cleveland et la dernière position parmi les équipes repêchées dans la Ligue américaine. Au football canadien, victoire d'Edmonton sur Calgary 38-28 et Toronto a infligé un revers de 37-22 à Hamilton. De
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0: Météo pour le Grand Havre, ennuagement tôt ce matin, 30% de probabilité d'averse en fin d'avant-midi ou tôt cet après-midi, des vents du nord-ouest de 20 à 40 km/h, un maximum à 18 degrés. C'est partiellement nuageux ce soir et la nuit prochaine, avec 60% de probabilité d'averse en soirée, vent de 20 à 40 km/h, minimum 9 degrés. Demain, alternance de soleil et de nuages, maximum 18, et pour jeudi, eh bien oui, ça nous manquait, des averses, maximum 21 degrés.
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7: Voici maintenant vos informations. Au microphone, Yvon Duguay. En Nouvelle-Écosse, le Cap-Breton se relève d'inondations majeures causées par les pluies torrentielles des derniers jours. Plus de 200 mm de pluie sont tombés sur l'île et dans le nord de la province, emportant des ponts, détruisant des ponceaux et endommageant plus de 120 routes. La Gendarmerie royale du Canada rapporte qu'une femme de 46 ans du comté de Richmond a été retrouvée morte après la découverte de son véhicule abandonné près d'un pont inondé. Les autorités locales indiquent que des équipes travaillent jour et nuit afin de rétablir l'accès aux résidents et aux touristes isolés, tandis que des secours par bateau Zodiac et par hélicoptère ont servi à vérifier l'état de personnes coupées par les eaux. Environnement Canada a levé ses alertes de pluie pour le Cap-Breton hier après-midi, mais l'agence demande aux résidents et aux touristes de suivre les consignes locales et de surveiller les affaissements près des rivières et des ponceaux. À l'Île-du-Prince-Édouard, un incendie de batterie dans un parc solaire alimentant la ville de Summerside a contraint les habitants des environs à rester chez eux hier. L'incendie s'est déclaré à la ferme solaire et de batterie Summerside Sunbank, qui est la propriété de la ville. Les habitants de South Drive, entre Mackenzie Drive et Bayview Drive, ont reçu l'ordre de rester chez eux. La ville de Summerside a ensuite annoncé que l'incendie était maîtrisé, mais l'avis de mise à l'abri est resté en vigueur. Les résidents ont été invités à fermer toutes leurs fenêtres et leurs portes, à éteindre leur système de ventilation et à éviter de circuler dans la zone touchée. La ville a souligné que l'avis de confinement était une mesure de précaution, car la fumée dégagée par les batteries du parc solaire pouvait être toxique. La cause de l'incendie n'a pas encore été établie. Un homme a perdu la vie dans un incendie survenu le 28 août dernier dans une résidence du chemin Kings à Pleasant Hill, en Nouvelle-Écosse. À leur arrivée, les agents de la Gendarmerie royale du Canada ont appris que des passants avaient sorti un individu de la résidence lors de l'incendie. Ce dernier a ensuite été déclaré comme décédé. D'après les éléments de preuve recueillis dans le cadre de l'enquête de la police, l'incendie ne semble pas d'origine criminelle. Le directeur général des services de santé de Terre-Neuve-et-Labrador affirme que le plan triennal de l'organisme vise à conserver son personnel actuel tout en recrutant de nouveaux employés. Le PDG Ron Johnson explique que la nouvelle stratégie de l'autorité sanitaire est axée sur le recrutement de médecins de famille compte tenu de la pénurie de personnel dans le secteur de la santé. Il ajoute qu'il est également important de démontrer que l'organisation est un excellent milieu de travail. Les droits de douane de rétorsion imposés par le Canada sur les produits américains sont désormais en vigueur. Ces droits de douane, compris entre 15 et 50 ont été appliqués peu après minuit à près de 28 milliards de dollars de produits américains. Il s'agit exactement de la valeur des exportations canadiennes vers les États-Unis, qui avait été frappée de droits de douane de 50 % le 22 août par Washington. Les produits visés par le Canada font partie des produits canadiens soumis à des droits de douane par les États-Unis. Et le président américain a menacé hier de ne plus vendre les produits de l'entreprise canadienne Bombardier aux États-Unis. Sur son réseau social, Donald Trump a dit que si Bombardier souhaite continuer de vendre aux États-Unis, l'entreprise devra construire ses produits dans le pays et arrêter de traiter les États-Unis comme une tirelire. Il s'agissait de la dernière provocation en date du président américain alors que des droits de douane de rétorsion canadiens, comme on disait tantôt, sont entrés en vigueur à minuit. Plus tôt cette année, M. Trump avait déjà menacé de retirer la certification des avions d'affaires canadiens et évoqué la possibilité de mettre en place des droits de douane de 50 % sur les appareils canadiens. Les nouvelles du sport dans quelques instants. Parmi les matchs à l'affiche au baseball majeur, les Blue Jays de Toronto ont effacé un déficit de 4 points contre les Athletics, créant l'égalité en début de 9e manche, mais ils ont été incapables de forcer une manche supplémentaire. Hier à West Sacramento, un simple de Jeff McNeil avec les buts remplis face à Louis Varland en fin de 9e manche a permis à la formation californienne d'inscrire le point décisif dans un gain de 6-5. La troupe de John Schneider a subi un deuxième revers d'affilée et accuse un match de retard sur les Guardians de Cleveland et la dernière position parmi les équipes repêchées dans la Ligue américaine. Au football canadien, victoire d'Edmonton sur Calgary 38-28 et Toronto a infligé un revers de 37-22 à Hamilton.
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0: Pour Halifax, cet après-midi, le ciel sera plutôt nuageux avec des éclaircies, mais des possibilités d'averses à 30 % qui vont passer à 60 % au cours de la soirée, avec des températures maximales de 18 degrés et des vents du nord-ouest ayant des rafales à 40 km à l'heure.
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6: Voici maintenant vos informations. Au microphone, Yvon Duguay. En Nouvelle-Écosse, le Cap-Breton se relève d'inondations majeures causées par les pluies torrentielles des derniers jours. Plus de 200 mm de pluie sont tombés sur l'île et dans le nord de la province, emportant des ponts, détruisant des ponceaux et endommageant plus de 120 routes. La Gendarmerie royale du Canada rapporte qu'une femme de 46 ans du comté de Richmond a été retrouvée morte après la découverte de son véhicule abandonné près d'un pont inondé. Les autorités locales indiquent que des équipes travaillent jour et nuit afin de rétablir l'accès aux résidents et aux touristes isolés, tandis que des secours par bateau Zodiac et par hélicoptère ont servi à vérifier l'état de personnes coupées par les eaux. Environnement Canada a levé ses alertes de pluie pour le Cap-Breton hier après-midi, mais l'agence demande aux résidents et aux touristes de suivre les consignes locales et de surveiller les affaissements près des rivières et des ponceaux. À l'Île-du-Prince-Édouard, un incendie de batterie dans un parc solaire alimentant la ville de Summerside a contraint les habitants des environs à rester chez eux hier. L'incendie s'est déclaré à la ferme solaire et de batterie Summerside Sunbank, qui est la propriété de la ville. Les habitants de South Drive, entre Mackenzie Drive et Bayview Drive, ont reçu l'ordre de rester chez eux. La ville de Summerside a ensuite annoncé que l'incendie était maîtrisé, mais l'avis de mise à l'abri est resté en vigueur. Les résidents ont été invités à fermer toutes leurs fenêtres et leurs portes, à éteindre leur système de ventilation et à éviter de circuler dans la zone touchée. La ville a souligné que l'avis de confinement était une mesure de précaution, car la fumée dégagée par les batteries du parc solaire pouvait être toxique. La cause de l'incendie n'a pas encore été établie. Un homme a perdu la vie dans un incendie survenu le 28 août dernier dans une résidence du chemin Kings à Pleasant Hill, en Nouvelle-Écosse. À leur arrivée, les agents de la Gendarmerie royale du Canada ont appris que des passants avaient sorti un individu de la résidence lors de l'incendie. Ce dernier a ensuite été déclaré comme décédé. D'après les éléments de preuve recueillis dans le cadre de l'enquête de la police, l'incendie ne semble pas d'origine criminelle. Le directeur général des services de santé de Terre-Neuve-et-Labrador affirme que le plan triennal de l'organisme vise à conserver son personnel actuel tout en recrutant de nouveaux employés. Le PDG Ron Johnson explique que la nouvelle stratégie de l'autorité sanitaire est axée sur le recrutement de médecins de famille compte tenu de la pénurie de personnel dans le secteur de la santé. Il ajoute qu'il est également important de démontrer que l'organisation est un excellent milieu de travail. Les droits de douane de rétorsion imposés par le Canada sur les produits américains sont désormais en vigueur. Ces droits de douane, compris entre 15 et 50 ont été appliqués peu après minuit à près de 28 milliards de dollars de produits américains. Il s'agit exactement de la valeur des exportations canadiennes vers les États-Unis qui avait été frappée de droits de douane de 50 le 22 août par Washington. Les produits visés par le Canada font partie des produits canadiens soumis à des droits de douane par les États-Unis. Et le président américain a menacé hier de ne plus vendre les produits de l'entreprise canadienne Bombardier aux États-Unis. Sur son réseau social, Donald Trump a dit que si Bombardier souhaite continuer de vendre aux États-Unis, l'entreprise devra construire ses produits dans le pays et arrêter de traiter les États-Unis comme une tirelire. Il s'agissait de la dernière provocation en date du président américain alors que des droits de douane de rétorsion canadiens, comme on le disait tantôt, sont entrés en vigueur à minuit. Plus tôt cette année, M. Trump avait déjà menacé de retirer la certification des avions d'affaires canadiens et évoqué la possibilité de mettre en place des droits de douane de 50 % sur les appareils canadiens. Les nouvelles du sport dans quelques instants. Parmi les matchs à l'affiche au baseball majeur, les Blue Jays de Toronto ont effacé un déficit de 4 points contre les Athletics, créant l'égalité en début de 9e manche, mais ils ont été incapables de forcer une manche supplémentaire, hier à West Sacramento. Un simple de Jeff McNeil avec les buts remplis face à Louis Varland en fin de 9e manche a permis à la formation californienne d'inscrire le point décisif dans un gain de 6-5. La troupe de John Schneider a subi un deuxième revers d'affilée, et accuse un match de retard sur les Guardians de Cleveland et la dernière position parmi les équipes repêchées dans la Ligue américaine. Au football canadien, victoire d'Edmonton sur Calgary 38-28 et Toronto a infligé un revers de 37-22 à Hamilton. De
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0: Pour Halifax, cet après-midi, le ciel sera plutôt nuageux avec des éclaircies, mais des possibilités d'averses à 30 % qui vont passer à 60 % au cours de la soirée, avec des températures maximales de 18 degrés et des vents du nord-ouest ayant des rafales à 40 km à l'heure.
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6: Voici maintenant vos informations. Au microphone, Yvon Duguay. En Nouvelle-Écosse, le Cap-Breton se relève d'inondations majeures causées par les pluies torrentielles des derniers jours. Plus de 200 mm de pluie sont tombés sur l'île et dans le nord de la province, emportant des ponts, détruisant des ponceaux et endommageant plus de 120 routes. La Gendarmerie royale du Canada rapporte qu'une femme de 46 ans du comté de Richmond a été retrouvée morte après la découverte de son véhicule abandonné près d'un pont inondé. Les autorités locales indiquent que des équipes travaillent jour et nuit afin de rétablir l'accès aux résidents et aux touristes isolés, tandis que des secours par bateau Zodiac et par hélicoptère ont servi à vérifier l'état de personnes coupées par les eaux. Environnement Canada a levé ses alertes de pluie pour le Cap-Breton hier après-midi, mais l'agence demande aux résidents et aux touristes de suivre les consignes locales et de surveiller les affaissements près des rivières et des ponceaux. À l'Île-du-Prince-Édouard, un incendie de batterie dans un parc solaire alimentant la ville de Summerside a contraint les habitants des environs à rester chez eux hier. L'incendie s'est déclaré à la ferme solaire et de batterie Summerside Sunbank, qui est la propriété de la ville. Les habitants de South Drive, entre Mackenzie Drive et Bayview Drive, ont reçu l'ordre de rester chez eux. La ville de Summerside a ensuite annoncé que l'incendie était maîtrisé, mais l'avis de mise à l'abri est resté en vigueur. Les résidents ont été invités à fermer toutes leurs fenêtres et leurs portes, à éteindre leur système de ventilation et à éviter de circuler dans la zone touchée. La ville a souligné que l'avis de confinement était une mesure de précaution, car la fumée dégagée par les batteries du parc solaire pouvait être toxique. La cause de l'incendie n'a pas encore été établie. Un homme a perdu la vie dans un incendie survenu le 28 août dernier dans une résidence du chemin Kings à Pleasant Hill, en Nouvelle-Écosse. À leur arrivée, les agents de la Gendarmerie royale du Canada ont appris que des passants avaient sorti un individu de la résidence lors de l'incendie. Ce dernier a ensuite été déclaré comme décédé. D'après les éléments de preuve recueillis dans le cadre de l'enquête de la police, l'incendie ne semble pas d'origine criminelle. Le directeur général des services de santé de Terre-Neuve-et-Labrador affirme que le plan triennal de l'organisme vise à conserver son personnel actuel tout en recrutant de nouveaux employés. Le PDG Ron Johnson explique que la nouvelle stratégie de l'autorité sanitaire est axée sur le recrutement de médecins de famille compte tenu de la pénurie de personnel dans le secteur de la santé. Il ajoute qu'il est également important de démontrer que l'organisation est un excellent milieu de travail. Les droits de douane de rétorsion imposés par le Canada sur les produits américains sont désormais en vigueur. Ces droits de douane, compris entre 15 et 50 ont été appliqués peu après minuit à près de 28 milliards de dollars de produits américains. Il s'agit exactement de la valeur des exportations canadiennes vers les États-Unis, qui avait été frappée de droits de douane de 50 % le 22 août par Washington. Les produits visés par le Canada font partie des produits canadiens soumis à des droits de douane par les États-Unis. Et le président américain a menacé hier de ne plus vendre les produits de l'entreprise canadienne Bombardier aux États-Unis. Sur son réseau social, Donald Trump a dit que si Bombardier souhaite continuer de vendre aux États-Unis, l'entreprise devra construire ses produits dans le pays et arrêter de traiter les États-Unis comme une tirelire. Il s'agissait de la dernière provocation en date du président américain alors que des droits de douane de rétorsion canadiens, comme on le disait tantôt, sont entrés en vigueur à minuit. Plus tôt cette année, M. Trump avait déjà menacé de retirer la certification des avions d'affaires canadiens et évoquer la possibilité de mettre en place des droits de douane de 50 % sur les appareils canadiens. Les nouvelles du sport dans quelques instants. Parmi les matchs à l'affiche au baseball majeur, les Blue Jays de Toronto ont effacé un déficit de 4 points contre les Athletics, créant l'égalité en début de 9e manche. Mais ils ont été incapables de forcer une manche supplémentaire, hier à West Sacramento. Un simple de Jeff McNeil avec les buts remplis face à Louis Varland en fin de 9e manche a permis à la formation californienne d'inscrire le point décisif dans un gain de 6-5. La troupe de John Schneider a subi un deuxième revers d'affilée et accuse un match de retard sur les Guardians de Cleveland et la dernière position parmi les équipes repêchées dans la Ligue américaine. Au football canadien, victoire d'Edmonton sur Calgary 38-28 et Toronto a infligé un revers de 37-22 à Hamilton.
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2: Bonjour tout le monde, bienvenue à cette nouvelle semaine d'abord, hein, et à cette nouvelle émission de C'est l'actu des maritimes. Vincent Lavoie avec vous aujourd'hui, Loïne Gagnolet, ma collègue, est là, bonjour.
4: Bonjour, nouvelle semaine, nouvelle année aussi, nouvelle année scolaire, parce que nous la saison de 2027 elle a commencé depuis quelques semaines, mais on souhaite une bonne rentrée scolaire à tous les élèves du Nouveau-Brunswick qui ont repris aujourd'hui.
2: En tout cas progressivement, hein, mais ça commence aujourd'hui.
4: C'est
2: ça. La vague commence aujourd'hui. Pour ceux qui se demandent, oui, Sébastien n'est pas là aujourd'hui parce qu'on est en train d'installer un nouveau studio à Halifax. Donc, on va avoir des personnes postées à Halifax. Ça va faire du bien.
4: On va pouvoir vous les présenter dans les prochaines semaines. Elles ne devraient pas tarder à montrer leur face sur les réseaux sociaux et sur la radio.
2: Est-ce que ça veut dire qu'il y aura des sujets de l'actu de Halifax aussi?
4: Peut-être, de temps en temps.
2: Peut-être. On vous prépare de belles choses, puis vous avez vu, hein, aussi, on a une petite nouvelle peau neuve, hein.
4: Ce qui a demandé très peu de travail, finalement, hyper facile.
2: On a décidé dans le beurre, quoi.
4: Non, on a décidé de vous gâter en cette rentrée et de vous faire un site internet tout neuf avec beaucoup plus de fonctionnalités que ce qu'il avait avant, et donc vous pouvez retrouver... une partie des émissions en rediffusion, vous pouvez retrouver nos articles en rediffusion, vous pouvez retrouver un peu plus d'informations sur nos musiques, vous pouvez trouver des photos et des vidéos de nos déplacements. Enfin, l'histoire de la radio, il y a plein de catégories, et puis il y a aussi un moyen de nous contacter si jamais vous avez des idées de sujets à nous proposer ou des idées de choses à partager avec nous. Il y a vraiment tout ce qu'il faut sur le site, en tout cas on espère. Il a été lancé ce matin, je suis toute... J'ai pas les mots. Je suis trop contente de partager ça avec vous, chers auditeurs. J'espère que vous allez y faire un petit tour et nous donner votre avis.
2: Ouais, je crois qu'on vous a gâté, puis je crois qu'on s'est gâté un petit peu aussi quand même.
4: Un petit peu, mais c'est dans l'idée quand même de pouvoir permettre aux auditeurs de nous réécouter, etc. Mais c'est vrai que ça fait plaisir même à nous de se dire que voilà, on est assez fiers du travail qu'on a fait sur ce site.
2: Voilà. Et puis, il y a nos articles qui s'y retrouvent. Vous aurez remarqué qu'on a tout transféré. Donc, si vous avez des articles que vous voulez chercher aussi, c'était un peu compliqué sur l'ancien site, mais maintenant, c'est tout là. Donc,
4: il y a une super barre de recherche.
2: Oui, la barre de recherche qui peut nous mener partout. Donc, voilà, n'hésitez pas. Hein, l'adresse n'a pas changé, cmedia.ca. Vous serez capable de naviguer, j'espère, assez facilement sur tout ça pour aller retrouver nos différents contenus. Et puis, entre-temps, pour l'émission d'aujourd'hui, si ça ne te dérange pas, je vais monopoliser l'émission.
4: Vas-y, moi, j'ai monopolisé la discussion sur le site internet. À toi de monopoliser l'émission, c'est équitable, finalement.
2: À chacun ses monopoles. On est des oligarques. C'est pour vous dire qu'en fait, on a un sujet sur le climat. Donc, pour le coup, on rit un peu, mais là, quand même, ça demeure assez sérieux. C'est un rapport. Sur le climat qui a été publié par le ministère d'Environnement et du Changement Climatique Canada. Une mise à jour par rapport au dernier rapport qui a été publié en 2019. Donc, 7 ans plus tard, en 2026, on dresse un portrait, j'ai pas envie de dire dramatique, mais quand même, ça nous fait réfléchir un peu sur ce qui s'en vient, parce qu'on commence déjà à en voir les impacts. Donc, on pourra en parler un peu plus tard, après la pause, là, avec cette personne-là du nom de Adrien Prado, qui est responsable de l'adaptation et de l'innovation chez Climatlantique. Donc, vous aurez remarqué, bien sûr, qu'on va se concentrer sur nos provinces de l'Atlantique. Et on va pas déroger notre tradition, on l'a presque oublié. Qu'est-ce qu'on mange midi?
4: C'est vrai! Attends, qu'est-ce que je mange midi? Ah oui! Non, mais c'est là où la dernière ou l'avant-dernière portion de mon riz asperge saumon que j'avais fait au air fryer. Okay. La première recette ever de air fryer. J'en ai fait une deuxième. Enfin, j'ai fait des légumes au air fryer ce week-end, donc le reste de la semaine, j'aurai certainement ça.
2: Des légumes au air fryer, y a-tu du beurre là-dedans ou quelque chose ou...
4: Non, j'ai fait cuire des patates, des courgettes, des tomates, du poivron, des carottes, des champignons.
2: Ah. Voilà. Salade de légumes au air fryer.
4: Après c'est pas, ça sera chaud, hein. Enfin, je vais manger chaud parce que je l'ai fait avec. Ça sera pas une salade, quoi. Bref.
2: Une salade chaude.
4: Et puis, en fait, j'ai fait des catégories différentes, donc j'ai mis les patates et les courgettes d'un côté et le reste des légumes de l'autre. Donc je pourrais prendre soit l'un, soit l'autre, soit un peu des deux. Enfin, faire un peu mes mix.
2: Oui, c'est
4: voilà.
2: ça. Ok. Moi, c'est des wraps, encore une fois, poulet croustillant, bacon, sauce ranch.
4: Ouh. Poulet voilà. croustillant, bacon, ça me parle, ça me parle.
2: J'ai mangé du saumon, mais de la sole hier. Puis en fait, voilà, j'ai la décence de ne pas faire purger cette odeur de poisson au micro-ondes.
4: C'est ça. Mais moi, je sais pas, parce que là, je sais que j'ai du saumon dans mon truc, mais je le mange, c'est riz, asperge, saumon, et c'est, je le mange froid. Donc je sais que ça passe pas au micro-ondes, par exemple.
2: Okay.
4: Je vais pas imposer cette belle odeur à tout le centre communautaire de Saint-Jean.
2: Oui, parce que je sais que ça se répand beaucoup.
4: Voilà.
2: Les aînés sont pas de retour?
4: Ah mais si, mais hier c'était férié, donc les aînés ils ont pas pu faire à manger hier, donc ça reprend la semaine prochaine le repas des aînés. C'est 10$ et c'est tous les mardis au centre communautaire Samuel de Champlain, si jamais ça vous intéresse.
2: Oui, voilà. Donc on a mis la table pour l'émission d'aujourd'hui. Merci d'être avec nous, bon appétit, puis on se retrouve.
4: À tout de suite.

0: Pour Halifax cet après-midi, le ciel sera plutôt nuageux avec des éclaircies, mais des possibilités d'averses à 30 % qui vont passer à 60 % au cours de la soirée, avec des températures maximales de 18 degrés et des vents du nord-ouest ayant des rafales à 40 km à l'heure.
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3: C'est l'actu des maritimes, on est ensemble jusqu'à 13h et on a faim. Enfin, moi, j'ai faim, mais c'est pas le sujet de maintenant. Là, je vais vous parler de manger, j'ai faim. Bref, on va parler de climat. Alors, c'est un peu moins joyeux que l'état de mon ventre.
4: Non, mais il y a quand même un impact entre les deux, hein. Par rapport au climat,
3: Ouais.
4: ce qu'on peut faire pousser, les poissons qu'on peut pêcher, tout ça. Il y a un rapport qui a été publié donc par Environnement et Changement Climatique Canada il y a quelques jours pour dresser un peu le bilan. On se rappelle des rapports du GIEC, là, hein, le groupe d'experts intergouvernemental sur le climat, qui nous dresse donc un portrait à l'échelle mondiale de l'évolution du climat. Il y en a un équivalent au Canada. Et ce qu'on voit entre autres, c'est que le Canada se réchauffe à deux fois la moyenne mondiale, et dans le nord canadien, c'est trois fois la moyenne mondiale. Donc, bien sûr, ça apporte son lot d'impact, et on l'a vu très bien cette année avec les feux de forêt en Colombie-Britannique. Et ben quand même, en Alberta, au Nouveau-Brunswick, on semble s'en tirer quand même avec des étés plus humides qu'à l'habitude. Mais malgré tout, le climat se dérègle, le climat se réchauffe. Et sans plus tarder, on va en parler avec Adrien Prado, qui est responsable de l'adaptation et de l'innovation chez Climatlantique. Adrien Prado, vous êtes responsable de l'adaptation et de l'innovation chez Climatlantique. On se reçoit alors que vient de sortir cette deuxième édition du rapport sur le climat changeant du Canada de 2026. C'est une mise à jour par rapport au premier rapport qui a été publié en 2019. Donc, si on essaye de mettre en contexte un peu, ça concerne quoi ce rapport-là?
5: C'est une ressource qui est utilisée par les praticiens et les décideurs, et puis qui regroupe toutes les connaissances liées aux impacts des changements climatiques sur le Canada. Donc, comme il y a des rapports qui sont rédigés par le GIEC à l'international, mais celui-ci est vraiment par rapport au Canada en tant que tel. Et puis ça parle de tous les différents effets qu'on peut avoir sur la température, sur les précipitations, sur les océans et bien plus.
4: Évidemment, ben le climat change à l'échelle planétaire, le Canada n'y échappe pas. On dit quand même dans le rapport que c'est plutôt alarmant d'ailleurs. On dit que le Canada se réchauffe à peu près deux fois la moyenne mondiale et dans le nord canadien, c'est trois fois la moyenne mondiale. Qu'est-ce que ça représente d'ailleurs pour les provinces atlantiques du Nouveau-Brunswick, la Nouvelle-Écosse, de l'Île-du-Prince-Édouard et Terre-Neuve-Labrador?
5: Donc, ça implique beaucoup d'impact, en fait, pour nous. On peut voir que vraiment, avec cette vitesse-là, ça veut dire qu'il faut qu'on s'adapte à une vitesse aussi plus importante qu'ailleurs dans le monde. Les niveaux de l'eau, ils vont monter au niveau des niveaux de l'océan. Et aussi, on va voir des changements au niveau des températures. Donc, on le voit de plus en plus, mais il y a de plus en plus de températures extrêmes. Quand on parle de chaleur extrême, il y a aussi de plus en plus de sécheresse, de plus longue durée et de plus longue fréquence. Mais en même temps, on voit aussi des impacts au niveau des précipitations. Donc, on voit surtout des impacts au niveau des précipitations extrêmes de courte durée. Et on en voit de plus en plus fréquemment. Donc, c'est un peu étrange de voir que d'un côté, il y a plus de sécheresse et plus de canicules, mais de l'autre côté aussi, il y a plus de précipitations, non seulement en moyenne annuelle, mais aussi dans des petites périodes intenses.
4: Une caricature de la météo actuelle, en fait. Tout est amplifié, tout est plus imprévisible, en fait.
5: Effectivement, c'est très dur à prévoir. Et puis les impacts, ils se manifestent au niveau de nos communautés également. Donc, les communautés ne sont pas nécessairement en mesure de pouvoir accueillir les quantités d'eau qu'on reçoit, les précipitations qu'on reçoit. Les infrastructures ne sont pas faites en conséquence de ça. Souvent, ils ont été planifiés dans les années 50, les années 70, et puis les conditions n'étaient pas pareilles. On sait aussi que les coûts qui sont associés à ces dégâts-là sont très importantes. Et puis aussi, les coûts nécessaires pour la rénovation de ces infrastructures-là sont également importantes. Et donc, ça nous met dans des situations un peu difficiles où il faut vraiment définir c'est quoi nos mesures d'adaptation qu'on peut prendre.
4: C'est évidemment quelque chose, un secret pour personne, malheureusement, la vision, en tout cas, de l'environnement, autant au gouvernement qu'un peu dans la population générale aussi. La vision a changé beaucoup. Et on dit dans ce rapport-là quand même que, ben, il y a déjà des changements qui sont irréversibles. On commence déjà à en voir un peu, des périodes de feux de forêt qui se prolongent, qui sont plus intenses, des hivers plus doux qu'à l'habitude aussi. Puis là, ben, il y a même également des enjeux pour l'eau douce, mais ça concerne plus l'Ouest canadien. Mais on dit que c'est en grande majorité irréversible pour la plupart de ces changements-là, là.
5: Effectivement, donc pour certains des impacts qu'on va voir, il y en a qui sont plus irréversibles, si on peut le dire, que d'autres. Donc le niveau de la mer, ça c'est vraiment quelque chose qui va perdurer même après qu'on atteigne la carboneutralité. Ça c'est vraiment des tendances qui vont se perpétuer pendant des siècles probablement suite à ces changements-là. Mais oui, effectivement, on voit que la température, elle augmente. Ça a des impacts assez significatifs sur l'environnement, sur les écosystèmes. On voit déjà des espèces d'oiseaux, par exemple, qu'on n'a jamais vues au Nouveau-Brunswick, qui arrivent ici avec le changement climatique. On voit aussi que il y a de l'érosion côtière qui se manifeste, puis ça c'est irréversible également. Mais oui, il y a beaucoup d'impacts qui vont affecter nos communautés et nos moyens de subsistance pendant des années à venir.
4: Et c'est par leur nom, bien sûr, les provinces maritimes seront principalement affectées par les mers, par les eaux, la hausse du niveau de la mer que vous aviez évoqué, mais aussi la température de surface qui augmente sans cesse. Ça crée, ça chamboule tous les écosystèmes qu'on connaît jusqu'à présent, là.
5: Tout à fait. On le sait qu'au Nouveau-Brunswick, les gens aiment faire de la pêche, par exemple. Les eaux douces intérieures, vraiment, vont aussi être affectées par les changements climatiques. L'augmentation de la température de l'eau affecte les écosystèmes. Les truites, les saumons sont vraiment dépendantes d'eau froide. Je sais que c'est très important dans le Miramichi également. Puis aussi, quand on parle de l'économie, donc dans les eaux côtières, on fait de la pêche, on fait de l'ostréiculture, et puis toutes ces industries-là aussi seront affectées par les augmentations de température marine. L'augmentation des gaz à effet de serre, précisément le dioxyde de carbone, peut rendre les océans plus acides. Et puis ça peut aussi avoir des impacts sur l'ostréiculture et d'autres types de mollusques marins qui ont besoin vraiment d'eau qui est moins acide afin de produire leurs coquilles. Ça peut affecter cette pêche-là, mais ça peut aussi affecter d'autres industries de pêche et d'aquaculture.
4: Excusez, j'avais oublié de vous le dire avant, mais on va donc scinder cette entrevue-là en deux parties. Il y a d'autres choses qui s'en viennent et on va se laisser le temps de quelques musiques, quelques messages aussi, et puis la suite de cette entrevue dans quelques instants.

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3: C'est l'actu des maritimes, on est ensemble jusqu'à 13h et on va écouter la deuxième partie de cette superbe intéressante entrevue de Vincent.
4: Avec Adrien Prado, je le rappelle, il est responsable de l'adaptation et de l'innovation chez Climatlantique.
5: Sans oublier les forêts aussi, là on parle des océans, mais il y a également les terres du Canada. On dit que les terres et les océans du Canada constituent actuellement des puits de carbone, ce qui concorde avec leur évolution au cours des dernières décennies. Mais encore une fois, le réchauffement climatique, on se demande si ça pourrait pas devenir des sources du carbone avec les feux de forêt, par exemple, qui émettent beaucoup de gaz à effet de serre. Donc, c'est vraiment général, là, c'est vraiment partout où on tire la sonnette d'alarme, là.
6: Effectivement, puis on l'a constaté dans les dernières années par rapport aux feux de forêt. Donc, c'est pas quelque chose qu'on a vu souvent en Atlantique. Souvent, les feux de forêt ici sont plus petites, sont plus faciles à gérer. Mais dans les dernières années, on en a vu en Nouvelle-Écosse, au Nouveau-Brunswick.

0: Là, il faudra se préparer. Ça affecte également la santé des gens. Donc, souvent, quand on pense au feu de forêt, on pense principalement au feu puis aux dégâts que le feu peut causer. Mais on l'a vu aussi dans les dernières années que la fumée se transporte sur des très longues distances, des milliers de kilomètres. Et puis ça affecte la santé des gens, la respiration, puis surtout les gens qui ont déjà des conditions au préalable.
1: On peut noter un peu dans le ton du rapport que ben, le Canada semble un peu impuissant face à cette situation-là, face aux gros pollueurs. On peut penser à nos voisins du Sud, on peut penser également à d'autres gros pays industrialisés, la Chine par exemple. Donc, c'est quoi la place du Canada dans tout ça? Parce qu'évidemment, c'est un rapport qui cible le Canada, qui a été publié peu de temps après le rapport des Nations Unies. C'est quoi la place du Canada dans tout ça? Parce qu'on se sent un peu impuissant, là.
0: C'est un très bon point. Vraiment, le Canada est tout petit dans l'équation au niveau des émissions de gaz à effet de serre, mais ça ne veut pas dire qu'on ne devrait pas agir. C'est sûr qu'on a un rôle à jouer à ce niveau-là, mais aussi en raison du fait qu'on augmente au niveau de la température moyenne à une vitesse plus que la moyenne globale, c'est vraiment à notre avantage de se préparer. Et donc, nous, on peut être vraiment des leaders au niveau de l'adaptation au changement climatique, de s'assurer que nos communautés sont plus résilientes, que nos industries sont plus résilientes et faire face à cette nouvelle réalité-là. C'est sûr qu'on a probablement un rôle à jouer au niveau géopolitique, mais ça, c'est moins dans mon domaine. Donc, je vais laisser la parole à quelqu'un d'autre par rapport à ça. Mais effectivement, c'est dur de voir c'est quoi notre place dans tout ça. Mais on fait face à beaucoup de risques assez importants. Donc, c'est là qu'il faut pouvoir les mitiger et prendre en charge ces impacts-là.
1: Et pour terminer un peu, vous l'aviez dit, vous travaillez pour Climat Atlantique, donc vous vous focussez beaucoup sur les impacts des changements climatiques sur les provinces atlantiques. Donc, en quoi ça consiste votre organisation? Évidemment, vous réagissez à ces genres de rapports-là, mais en dehors de ça, c'est quoi votre mission? En quoi ça consiste?
0: Donc, Climat Atlantique, c'est une des organisations affiliées avec le Centre de services climatiques canadien. On est une organisation de services climatiques. On est une organisation de services climatiques qui œuvre à l'échelle atlantique. Notre focus est vraiment sur l'adaptation au changement climatique. Donc, comme vous l'avez dit, c'est de gérer les impacts des changements climatiques et non l'atténuation qui est aussi importante. Dans certaines circonstances, les deux peuvent se chevaucher. Donc, on peut penser à l'utilisation de services écosystémiques et solutions fondées sur la nature ou de stratégies fondées sur la nature, comme l'utilisation de milieux humides pour l'atténuation des inondations, mais aussi la séquestration de carbone. Et donc, nous, notre mandat, c'est vraiment d'appuyer les communautés, d'appuyer les OSBL, d'appuyer les gouvernements provinciaux et aussi de faire le lien avec le gouvernement fédéral et les chercheurs, afin de pouvoir transmettre l'information des chercheurs et du gouvernement fédéral jusqu'aux utilisateurs. Donc, c'est vraiment un rôle de transmission de connaissances, mais aussi on fait de l'accompagnement. Donc, dans les dernières années, on a commencé à travailler beaucoup plus avec les communautés. Et puis, donc, s'il y a des municipalités qui écoutent ça, puis ils sont intéressés à avoir plus d'informations climatiques, s'il vous plaît, n'hésitez pas à nous contacter. Mais aussi, s'il y a des citoyens qui sont intéressés à avoir plus d'informations sur le risque, ça fait partie de nos services également.
1: Sur cette note, Adrien Prado, vous êtes responsable de l'adaptation et de l'innovation chez Climat Atlantique. Merci beaucoup et puis bien, on va continuer de suivre vos efforts et bien sûr cette situation qui ben, va pas cesser d'exister.
0: Merci beaucoup.
1: Voilà, ben encore une fois, hein, c'est quelque chose qu'on va devoir voir évoluer sur le plus long terme, tout ça. Et puis ben, c'est malheureux de constater quand même qu'en ce moment, ben, quelques des impacts climatiques sont irréversibles. Et vont s'exacerber également parce que le réchauffement a déjà atteint un certain plateau. Puis encore une fois, on se rappelle que le Canada se réchauffe particulièrement plus vite que le reste du monde. Donc voilà. Mais on a quand même un petit peu d'espoir. Peut-être qu'on pourrait tourner ça en opportunité pour être un peu plus résilient face au changement climatique.
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0: fini pour aujourd'hui et moi j'arrive pas à avancer aujourd'hui. Vraiment, c'est compliqué. J'ai faim. Je suis désolée, chers auditeurs. Je
1: T'as
0: pense
1: besoin
0: à
1: de
0: mon
1: calories
0: petit
1: pour
0: cramp.
1: avancer, donc ça
0: C'est
1: va se
0: ça.
1: régler bientôt, ça.
0: Mon cerveau a du mal à suivre. On va vous laisser avec un peu de musique avec à 13h Luc et les artistes acadiens. À 14h, c'est Mélodie l'après-midi de 14h à 18h. Et puis ce soir à 18h, c'est.
1: Musique Angers avec plat.
0: Oui, puis il y a Onde Structurale avec DJ Ephraim Cyr un peu plus tard.
1: Ouais.
0: Et puis demain matin, 7h-9h, c'est François le matin. Et nous, on revient à midi.
1: Et voilà, à demain!
0: À demain.
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4: Voici maintenant vos informations. Au microphone, Yvon Duguay. En Nouvelle-Écosse, le Cap-Breton se relève d'inondations majeures causées par les pluies torrentielles des derniers jours. Plus de 200 mm de pluie sont tombés sur l'île et dans le nord de la province, emportant des ponts, détruisant des ponceaux et endommageant plus de 120 routes. La Gendarmerie royale du Canada rapporte qu'une femme de 46 ans du comté de Richmond a été retrouvée morte après la découverte de son véhicule abandonné près d'un pont inondé. Les autorités locales indiquent que des équipes travaillent jour et nuit afin de rétablir l'accès aux résidents et aux touristes isolés, tandis que des secours par bateau Zodiac et par hélicoptère ont servi à vérifier l'état de personnes coupées par les eaux. Environnement Canada a levé ses alertes de pluie pour le Cap-Breton hier après-midi, mais l'agence demande aux résidents et aux touristes de suivre les consignes locales et de surveiller les affaissements près des rivières et des ponceaux. À l'Île-du-Prince-Édouard, un incendie de batterie dans un parc solaire alimentant la ville de Summerside a contraint les habitants des environs à rester chez eux hier. L'incendie s'est déclaré à la ferme solaire et de batterie Summerside Sunbank, qui est la propriété de la ville. Les habitants de South Drive, entre Mackenzie Drive et Bayview Drive, ont reçu l'ordre de rester chez eux. La ville de Summerside a ensuite annoncé que l'incendie était maîtrisé, mais l'avis de mise à l'abri est resté en vigueur. Les résidents ont été invités à fermer toutes leurs fenêtres et leurs portes, à éteindre leur système de ventilation et à éviter de circuler dans la zone touchée. La ville a souligné que l'avis de confinement était une mesure de précaution, car la fumée dégagée par les batteries du parc solaire pouvait être toxique. La cause de l'incendie n'a pas encore été établie. Un homme a perdu la vie dans un incendie survenu le 28 août dernier dans une résidence du chemin Kings à Pleasant Hill, en Nouvelle-Écosse. À leur arrivée, les agents de la Gendarmerie royale du Canada ont appris que des passants avaient sorti un individu de la résidence lors de l'incendie. Ce dernier a ensuite été déclaré comme décédé. D'après les éléments de preuve recueillis dans le cadre de l'enquête de la police, l'incendie ne semble pas d'origine criminelle. Le directeur général des services de santé de Terre-Neuve-et-Labrador affirme que le plan triennal de l'organisme vise à conserver son personnel actuel tout en recrutant de nouveaux employés. Le PDG Ron Johnson explique que la nouvelle stratégie de l'autorité sanitaire est axée sur le recrutement de médecins de famille compte tenu de la pénurie de personnel dans le secteur de la santé. Il ajoute qu'il est également important de démontrer que l'organisation est un excellent milieu de travail. Les droits de douane de rétorsion imposés par le Canada sur les produits américains sont désormais en vigueur. Ces droits de douane, compris entre 15 et 50 ont été appliqués peu après minuit à près de 28 milliards de dollars de produits américains. Il s'agit exactement de la valeur des exportations canadiennes vers les États-Unis qui avait été frappée de droits de douane de 50 le 22 août par Washington. Les produits visés par le Canada font partie des produits canadiens soumis à des droits de douane par les États-Unis. Et le président américain a menacé hier de ne plus vendre les produits de l'entreprise canadienne Bombardier aux États-Unis. Sur son réseau social, Donald Trump a dit que si Bombardier souhaite continuer de vendre aux États-Unis, l'entreprise devra construire ses produits dans le pays et arrêter de traiter les États-Unis comme une tirelire. Il s'agissait de la dernière provocation en date du président américain alors que des droits de douane de rétorsion canadiens, comme on disait tantôt, sont entrés en vigueur à minuit. Plus tôt cette année, M. Trump avait déjà menacé de retirer la certification des avions d'affaires canadiens et évoqué la possibilité de mettre en place des droits de douane de 50 % sur les appareils canadiens. Les nouvelles du sport dans quelques instants. Parmi les matchs à l'affiche au baseball majeur, les Blue Jays de Toronto ont effacé un déficit de 4 points contre les Athletics, créant l'égalité en début de 9e manche, mais ils ont été incapables de forcer une manche supplémentaire, hier à West Sacramento. Un simple de Jeff McNeil avec les buts remplis face à Louis Varland en fin de 9e manche a permis à la formation californienne d'inscrire le point décisif dans un gain de 6-5. la troupe de John Schneider a subi un deuxième revers d'affilée et accuse un match de retard sur les Guardians de Cleveland et la dernière position parmi les équipes repêchées dans la Ligue américaine. Au football canadien, victoire d'Edmonton sur Calgary 38-28 et Toronto a infligé un revers de 37-22 à Hamilton. De
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1: Pour Halifax, cet après-midi, le ciel sera plutôt nuageux avec des éclaircies, mais des possibilités d'averses à 30 % qui vont passer à 60 % au cours de la soirée, avec des températures maximales de 18 degrés et des vents du nord-ouest ayant des rafales à 40 km à l'heure.

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Bonjour, mon nom est Luc Poirier, vous êtes sur les ondes des radios C-Média, et moi je veux faire découvrir ma liste d'artistes acadiens de par chez nous ici en Atlantique. Pour cette fois, allons découvrir Simon Daniel.

Originaire de Moncton, au Nouveau-Brunswick, Simon Daniel se fait rapidement remarquer avec une approche musicale résolument moderne qui fusionne pop, électro, rock et une touche bien à lui, le chiac. Il débute sa carrière avec un premier EP intitulé Jaune en 2015. Son style distinct et sa créativité sonore lui permettent de se démarquer sur les scènes émergentes de l'Acadie et du Québec.

Simon Daniel se distingue par un univers musical à la fois planant, introspectif et urbain. Parmi ses albums, Nightcrawler, un album en 2018, un album salué pour sa profondeur et son originalité, et Sans Titre, For Now, sorti en 2023, un album concept aux sonorités électropop et aux textes très personnels. Son style emprunte à la dream pop, au trip pop et au synthwave avec des paroles poétiques qui abordent l'identité, l'isolement, le rêve et le territoire. Une

Simon Daniel a été récompensé comme découverte de l'année aux Music NBA Awards. Il a reçu plusieurs nominations aux Prix Éloise et aux East Coast Music Awards et aux Trios pour ses albums ainsi que pour ses performances scéniques et ses vidéoclips.

Simon Daniel, c'est l'expression d'une Acadie urbaine et moderne. Avec sa voix enveloppante, ses productions soignées et ses textes ancrés dans la réalité d'aujourd'hui, il incarne une nouvelle génération d'artistes acadiens qui n'a pas peur d'explorer et de bousculer les codes. Sur ça, à la prochaine, découverte.

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6: Voici maintenant vos informations. Au microphone, Yvon Duguay. En Nouvelle-Écosse, le Cap-Breton se relève d'inondations majeures causées par les pluies torrentielles des derniers jours. Plus de 200 mm de pluie sont tombés sur l'île et dans le nord de la province, emportant des ponts, détruisant des ponceaux et endommageant plus de 120 routes. La Gendarmerie royale du Canada rapporte qu'une femme de 46 ans du comté de Richmond a été retrouvée morte après la découverte de son véhicule abandonné près d'un pont inondé. Les autorités locales indiquent que des équipes travaillent jour et nuit afin de rétablir l'accès aux résidents et aux touristes isolés, tandis que des secours par bateau Zodiac et par hélicoptère ont servi à vérifier l'état de personnes coupées par les eaux. Environnement Canada a levé ses alertes de pluie pour le Cap-Breton hier après-midi, mais l'agence demande aux résidents et aux touristes de suivre les consignes locales et de surveiller les affaissements près des rivières et des ponceaux. À l'Île-du-Prince-Édouard, un incendie de batterie dans un parc solaire alimentant la ville de Summerside a contraint les habitants des environs à rester chez eux hier. L'incendie s'est déclaré à la ferme solaire et de batterie Summerside Sunbank, qui est la propriété de la ville. Les habitants de South Drive, entre Mackenzie Drive et Bayview Drive, ont reçu l'ordre de rester chez eux. La ville de Summerside a ensuite annoncé que l'incendie était maîtrisé, mais l'avis de mise à l'abri est resté en vigueur. Les résidents ont été invités à fermer toutes leurs fenêtres et leurs portes, à éteindre leur système de ventilation et à éviter de circuler dans la zone touchée. La ville a souligné que l'avis de confinement était une mesure de précaution, car la fumée dégagée par les batteries du parc solaire pouvait être toxique. La cause de l'incendie n'a pas encore été établie. Un homme a perdu la vie dans un incendie survenu le 28 août dernier dans une résidence du chemin Kings à Pleasant Hill, en Nouvelle-Écosse. À leur arrivée, les agents de la Gendarmerie royale du Canada ont appris que des passants avaient sorti un individu de la résidence lors de l'incendie. Ce dernier a ensuite été déclaré comme décédé. D'après les éléments de preuve recueillis dans le cadre de l'enquête de la police, l'incendie ne semble pas d'origine criminelle. Le directeur général des services de santé de Terre-Neuve-et-Labrador affirme que le plan triennal de l'organisme vise à conserver son personnel actuel tout en recrutant de nouveaux employés. Le PDG Ron Johnson explique que la nouvelle stratégie de l'autorité sanitaire est axée sur le recrutement de médecins de famille compte tenu de la pénurie de personnel dans le secteur de la santé. Il ajoute qu'il est également important de démontrer que l'organisation est un excellent milieu de travail. Les droits de douane de rétorsion imposés par le Canada sur les produits américains sont désormais en vigueur. Ces droits de douane, compris entre 15 et 50 ont été appliqués peu après minuit à près de 28 milliards de dollars de produits américains. Il s'agit exactement de la valeur des exportations canadiennes vers les États-Unis qui avait été frappée de droits de douane de 50 % le 22 août par Washington. Les produits visés par le Canada font partie des produits canadiens soumis à des droits de douane par les États-Unis. Et le président américain a menacé hier de ne plus vendre les produits de l'entreprise canadienne Bombardier aux États-Unis. Sur son réseau social, Donald Trump a dit que si Bombardier souhaite continuer de vendre aux États-Unis, l'entreprise devra construire ses produits dans le pays et arrêter de traiter les États-Unis comme une tirelire. Il s'agissait de la dernière provocation en date du président américain alors que des droits de douane de rétorsion canadiens, comme on le disait tantôt, sont entrés en vigueur à minuit. Plus tôt cette année, M. Trump avait déjà menacé de retirer la certification des avions d'affaires canadiens et évoqué la possibilité de mettre en place des droits de douane de 50 % sur les appareils canadiens. Les nouvelles du sport dans quelques instants. Parmi les matchs à l'affiche au baseball majeur, les Blue Jays de Toronto ont effacé un déficit de 4 points contre les Athletics, créant l'égalité en début de 9e manche, mais ils ont été incapables de forcer une manche supplémentaire, hier à West Sacramento. Un simple de Jeff McNeil avec les buts remplis face à Louis Varland en fin de 9e manche a permis à la formation californienne d'inscrire le point décisif dans un gain de 6-5. La troupe de John Schneider a subi un deuxième revers d'affilée, et accuse un match de retard sur les Guardians de Cleveland et la dernière position parmi les équipes repêchées dans la Ligue américaine. Au football canadien, victoire d'Edmonton sur Calgary 38-28 et Toronto a infligé un revers de 37-22 à Hamilton.
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0: Pour Halifax cet après-midi, le ciel sera plutôt nuageux avec des éclaircies, mais des possibilités d'averses à 30 % qui vont passer à 60 % au cours de la soirée, avec des températures maximales de 18 degrés et des vents du nord-ouest ayant des rafales à 40 km à l'heure.
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5: Il est maintenant 14h passées de quelques minutes et vous voyez, c'est le moment de démarrer une nouvelle émission du retour. J'espère donc que vous allez bien. C'est mardi aujourd'hui, alors j'espère que vous avez pu profiter un petit peu de la fin de semaine pour vous reposer ou même, oui je sais, pour préparer la rentrée. Ah, j'ai été bien surprise ce matin quand je suis sortie de chez moi et j'ai vu des gens dans la rue. Je me suis dit, mais qu'est-ce qui se passe? Et en fait, c'est juste des familles, enfin des parents avec leurs enfants qui attendaient sûrement le bus scolaire. Et j'étais assez étonnée parce que je me suis dit, mais est-ce qu'il y a vraiment un bus scolaire qui passe dans ma rue? Parce que j'ai jamais vu un bus scolaire comme passer devant chez moi. Donc j'en sais rien en fait. Bon, j'espère dans tous les cas qu'ils n'ont pas raté le bus et qu'ils n'ont pas attendu trop longtemps. Et j'espère que vous non plus. Oh, j'aurais sûrement plein de choses à vous raconter, mais en attendant, on démarre en musique avec Zao et le titre Solo.

voilà, on va le dire dès le début de l'émission parce que on le sait, aujourd'hui, c'est officiellement la rentrée et encore, vous avez quand même des gens, des élèves qui ne sont pas encore rentrés parce que rentrée décalée. Donc suivant dans quelle classe tu es cette année, eh bien tu peux faire ta rentrée aujourd'hui ou demain aussi. Dans tous les cas, jeudi, si je me trompe pas, tout le monde est sur les bancs de l'école. Et ça y est, ça a commencé, on s'étouffe. C'est la rentrée, ça veut dire les virus aussi reviennent, tu vois. D'ailleurs, en plus, je vous dis ça hier. Je sais pas si vous aussi, mais en tout cas, j'étais bien contente d'avoir une belle journée ensoleillée hier. On n'a pas eu de pluie. Il faisait assez chaud, comme 23 degrés, je pense. Franchement, cette semaine aussi va faire assez bon globalement. Bon, d'ailleurs, en parlant de météo, c'est vrai que vous avez eu déjà une petite session météo il y a quelques minutes. Donc bon, je ne vous apprends rien. Dans tous les cas, c'était fort appréciable hier. J'espère que vous avez pu profiter aussi de votre fin de semaine. Moi, j'ai fait quoi cette fin de semaine? Tu me diras, je sais même plus ce que j'ai mangé hier soir. Je me suis reposée un petit peu, j'ai essayé. Je suis allée aussi dans un restaurant. C'était la première fois que j'allais là-bas. Le Blue Canoe. C'est entre Fredericton et Oro Mokto. Et en plus, j'ai pris un gâteau au chocolat comme en dessert. Il était pas mal bon et en plus, la part était généreuse. Voilà. Ensuite, qu'est-ce que je voulais vous dire? Oui, évidemment, j'ai fait du sport. Alors, samedi et dimanche, on va au sport pour moi. Mais hier aussi, lundi aussi, parce que moi, ma salle de sport est clairement, c'est ouvert du lundi au vendredi, enfin du lundi au dimanche, 7 jours sur 7. Pas 24 heures sur 24 parce que quand même la nuit il ferme. C'est ouvert n'importe quel jour, même les jours fériés. Donc hier c'était ouvert et j'y suis allée. Et comment vous dire ? En fait j'y suis allée parce que en général j'y vais les fins de semaine, mais dans quelques jours là samedi le coach n'est pas là, donc en fait on a juste déplacé la session à hier. Et c'était une session un peu plus abdos, cardio. En fait, non, c'était une session assez comme complète. Voilà, full body. Challengeante, n'est-ce pas? C'est bien juste avant la rentrée. D'ailleurs, en parlant de rentrée, nous aussi, on a des nouveautés. On aura l'occasion de vous en parler au fur et à mesure de la journée, au fur et à mesure de la semaine, et au fur et à mesure du mois. Première chose que je peux vous dire, c'est qu'on a un nouveau site internet. Alors, en soi, c'est toujours cmedia.ca. C'est juste que on a un peu rebrandé tout ça. Enfin, on a un peu comme changé le visuel de notre site internet. Voilà, donc allez-y, cmedia.ca. Faites un petit tour sur le site, découvrez un petit peu tout. Et puis, voilà, les choses vont se mettre en place au fur et à mesure du mois de septembre. On continue en musique avec notamment Beaumont. Et avant ça, on retrouve Caroline Savoie.

savez, et on le sait tous d'ailleurs, notre façon de communiquer a un peu changé, beaucoup changé même avec les années. Regardez, à l'époque, on avait un téléphone fixe chez nous, et c'était un téléphone fixe pour tout le monde. Je veux dire, voilà, toute la famille avait le même téléphone. Donc attention, si vous aviez par exemple un amoureux ou une amoureuse, si la personne appelait à la maison et que la relation n'était pas encore officielle, enfin voilà, vous aviez le téléphone fixe. Ensuite, peut-être que vous aviez aussi bah, l'ordinateur. Vous avez sûrement connu l'ordinateur, mais le même ordinateur pour toute la famille. Là, c'était pareil. Vous aviez peut-être MSN ou des choses comme ça. Mais c'était un ordinateur pour toute la famille. Donc, on fallait comme ne pas faire n'importe quoi. Ensuite, peut-être ceux qui ont eu de la chance ont eu un téléphone, comme un téléphone portable. Bon, vous voyez, on a commencé donc à communiquer différemment et puis aujourd'hui, on passe des appels via le téléphone. C'est un peu comme... Voilà. Aujourd'hui d'ailleurs, il y a plus de téléphones portables que de téléphones fixes dans les maisons. Et même ceux qui n'avaient pas de téléphone à l'époque, bah regardez, dans les villes, dans les rues, il y avait, vous savez, les cabines téléphoniques. Et moi, il y a longtemps de ça maintenant, mais j'habitais vraiment pas loin d'une cabine téléphonique. Comme j'avais juste à traverser et on pouvait comme appeler. Et ce qui était bien aussi, c'est quand il pleuvait beaucoup, on pouvait se réfugier dans la cabine téléphonique pour se protéger de la pluie, si on n'avait pas de parapluie par exemple. Bon, malheureusement, les cabines téléphoniques, bah, on s'en sert plus, hein, on est d'accord. Et donc, ils ont retiré les cabines téléphoniques. Et en fait, vous voyez, dans certains pays, c'est emblématique. On connaît comme les bus jaunes scolaires au Canada, c'est emblématique. On connaît les taxis jaunes, notamment, c'est emblématique aussi. En Angleterre, vous avez également les cabines téléphoniques rouges. C'est emblématique, n'est-ce pas? Sauf que bah, le gouvernement britannique bah, veut justement retirer les cabines téléphoniques bah, parce qu'aujourd'hui, on ne s'en sert pas. Enfin, je veux dire, ça sert à quoi de garder un truc qu'on ne sert pas? Et il y a un homme, il s'appelle William Arnold. Il s'est lancé le défi ou l'objectif de préserver ce patrimoine, donc en Angleterre. Et il a découvert que pour, entre guillemets, sauvegarder, pour conserver une cabine, il faut qu'elle ait passé au minimum 52 appels dans l'année. Alors ce que fait William Arnold, c'est qu'il va donc, lui, il a la recherche de cabine téléphonique et donc il passe ses appels via la cabine téléphonique. Et il espère que l'année prochaine, la cabine soit toujours présente. 52 appels dans l'année, ça en fait un peu d'argent quand même, hein. Franchement. Mais voilà. Donc, évidemment, à voir l'année prochaine si les cabines téléphoniques où il a passé les appels sont toujours présentes. Mais si tout le monde faisait ça, tu vois, si tout le monde... bon, nous, on n'a plus vraiment de cabine téléphonique, donc on peut pas faire ça, mais tu vois, si peut-être qu'en faisant ce genre de vidéo, peut-être en montrant cela, William Arnold a partagé des vidéos où on le voit faire ça, peut-être que ça a donné l'envie à d'autres gens de faire la même chose et se dire, bah tiens, moi aussi j'ai envie de préserver les cabines téléphoniques, tiens, je vais aussi passer peut-être des appels via cette cabine-là, peut-être ça peut changer les choses. Et ensemble, on peut peut-être préserver des choses. Sauf que c'est bien, tu vois, quand on apprend que tel ou tel truc ne va pas être reconduit, tel ou tel truc va être détruit. C'est bien de gueuler un petit peu, c'est bien de montrer son désaccord. Mais peut-être qu'il faut aussi agir, si on peut. Là, la façon d'agir, et c'est très pacifique, hein, je veux dire, il fait rien de mal, William Arnold. Hein. Lui, il agit. Regardez, il y a toujours quelqu'un qui passe des appels de cette cabine. Ça veut dire qu'on a toujours besoin de cette cabine téléphonique. Mmh. Un truc un peu plus récent, et ça concerne tout le monde, c'est notamment les boîtes aux lettres. Il y a des pays qui ont totalement retiré les boîtes aux lettres. Et ça va arriver très bientôt au Canada. Hein, parce que moi, il y a quelques mois, j'ai reçu un document qui me disait dans peut-être un an ou deux, vous n'allez plus recevoir le courrier chez vous, mais ça sera dans une boîte... vous savez, les boîtes communes, là, enfin, les... Bref. Donc, en fait,
Vous allez me dire que pour récupérer mon courrier, je vais devoir aller je ne sais où pour récupérer mon courrier alors que c'était si simple de... Comme... Je comprends pas en fait. Et vous allez me dire, je suis jeune et tout, je peux marcher un peu pour récupérer le courrier. Oui, mais pensez aux gens qui, eux, ne peuvent pas. Ok ? On va faire une pétition. Gardons les boîtes aux lettres.

le sait, il faut manger 5 fruits et légumes par jour, n'est-ce pas? Bon, je ne suis pas sûre de manger autant de fruits et de légumes par jour, mais au moins essayer, n'est-ce pas? Et il y a un fruit qu'on connaît peut-être parce qu'il est très populaire pour avoir une forte odeur, c'est le durian. Alors, clairement, ce n'est pas forcément un fruit que j'ai envie de manger. Disons que ça ne me donne pas très envie, je vais peut-être rester au kiwi, à la fraise et... À la pêche, tu vois, ça me suffit très bien. Moi, je reste dans l'évidence, ok? Je reste dans les choses qu'on connaît bien. Le durian, je ne vais pas m'y aventurer. C'est un fruit qu'on retrouve et qui est récolté surtout en Asie du Sud-Est, donc au Bangladesh, dans les îles du Pacifique et aussi en Amérique du Sud. Et je viens de voir une vidéo de comment justement on récolte finalement le durian, comment on fait. Alors, vous inquiétez pas, pour trouver un durian, il faut vraiment monter haut hein, dans l'arbre, parce que non, c'est pas quelque chose que vous trouvez au niveau du sol, hein, il faut monter haut, très haut. Donc, il faut déjà, quand vous allez récolter le durian, il faut y aller en équipe. Voilà, vous pouvez pas y aller seul, c'est pas possible. Il y en a au moins un qui doit monter à l'arbre. Bon, déjà, ça demande du travail, ne pas avoir trop le tournis, enfin voilà, tout ça quoi. Parce qu'il monte haut, haut, haut, hein. Et ensuite, vous avez une équipe au sol. Et attention, pour ceux qui ne voient pas comment c'est le durian, ça peut peser jusqu'à 5 kilos. Donc, ça pèse quand même son poids. Et ça a un peu des épines comme un écureuil. Enfin, non, pas un écureuil, pardon. Ça a des épines comme un hérisson, voilà. Donc, ça a des épines. Évidemment, ça veut dire que vous pouvez vous faire mal. Donc déjà, quand vous le récoltez, vous devez faire attention. Et comme je vous ai dit, ça pousse en hauteur. Donc vous avez une personne qui est en haut pour l'arracher, si tu veux, et une équipe en bas pour réceptionner. Sauf que comme ça pèse 5 kilos et qu'il y a des épines, tu ne peux pas le récolter à la main. Tu ne peux pas le récupérer à la main. Donc il faut faire ça avec précaution. Et pour éviter de se blesser, ceux qui le récoltent, ceux qui sont en bas, doivent utiliser une toile pour le récupérer. Alors ça demande de l'agilité, enfin pas de l'agilité, mais quand même un minimum d'entraînement pour récupérer correctement le durian dans la toile, hein, et ne pas se le prendre peut-être entre les jambes. Entre les jambes, ça ferait excessivement mal, dis donc. Donc voilà comment on récupère un durian. Et moi je me dis en fait... Qui mange le durian? Parce que bah, c'est connu pour avoir une forte odeur. Je ne mangerai jamais ça. D'ailleurs, il y a un truc que j'avais jamais mangé jusqu'à peu de temps. C'est le fruit du dragon. En fait, vous savez, la peau est comme rouge à l'extérieur. Et à l'intérieur, quand tu l'ouvres, c'est blanc avec des petits points noirs. Un peu comme un... Enfin, il y en a qui m'ont dit que c'est un peu comme un kiwi. Je sais pas. Je sais pas trop si j'ai aimé ou pas le fruit du dragon d'ailleurs, c'est pas quelque chose que je mangerai tous les jours, je préfère autant prendre un kiwi, mais voilà, j'ai goûté ça pour la première fois. Alors le durian, ça sera pas pour tout de suite, je vais pas vous le cacher, par contre, le fruit du dragon, fruit de la passion, le durian, le litchi, la goyave et tout, c'est des fruits exotiques, c'est comme ça qu'ils les appellent. Voilà, c'est de la même famille plus ou moins.

vous parle d'animaux de compagnie, vous pensez évidemment aux chats, aux chiens, peut-être aux hamsters, aux lapins, aux cochons d'Inde, peut-être aux perroquets, enfin des animaux comme ça, tu vois. Mais il y a aussi des insectes parfois que les gens aiment bien garder, ou en tout cas des animaux qui, en règle générale, vivent dans la nature ou que tu peux avoir seulement si tu fais un métier spécifique, tu vois. Et par exemple, les abeilles. Il y a des gens qui gardent des abeilles. Et il y a une femme qui s'appelle Gilly MacArthur, qui est écossaise. C'est une coach de natation. Et récemment, elle a partagé sur son compte Instagram ses aventures avec Phoebe. Phoebe, c'est une abeille blessée qu'elle a secourue. Et depuis, Gilly vit avec Phoebe et elles ont l'air de très bien s'entendre. Le duo est inséparable, au point même de partir en vacances ensemble. Qu'est-ce qui s'est passé alors? Eh bien, Gilly a rencontré Phoebe alors que l'abeille était un petit peu en plein désespoir. Hein. L'abeille était sur le bord de la route avec une aile cassée. Vous voyez très bien la taille d'une abeille. Je veux dire, c'est pas forcément très gros. Enfin, c'est quand même voyant, mais c'est pas très gros. Donc, si tu ne prêtes pas attention, tu vois pas hein, que l'abeille a une aile cassée. Gilly MacArthur voit donc cette abeille mourante en pleine canicule à la fin du mois de juillet dernier. Après l'avoir ramenée chez elle et déposée sur un parterre de fleurs, elle pensait que cet insecte allait mourir rapidement. Mais le lendemain, elle était toujours là. Alors Gilly, la nageuse, décide d'emmener l'abeille en vacances avec elle. Et à partir de là, l'histoire est devenue, entre guillemets, virale. Gilly a continué à partager tout ça sur les réseaux. Elle explique que quelques jours après avoir sauvé l'abeille, elle devait partir en croisière pour une semaine. Et donc, elle ne pouvait pas laisser l'abeille ici. Elle s'est dit, je vais l'emmener avec moi. Et elle a commencé à publier une photo sur son compte Instagram où on la voyait profiter du voyage. Donc, l'abeille s'est retrouvée sur une croisière en plein milieu de l'océan, au niveau de la côte ouest écossaise. Bref, l'abeille vit la vida loca, comme on dit. Gilly dit aussi que c'est vraiment fascinant d'apprendre à connaître un insecte d'aussi près. L'abeille dort beaucoup, elle a parfois des crises d'hyperactivité et elle adore se glisser sur mon cou. Ça, c'est ce qu'elle dit. J'aurais du mal un petit peu à laisser une abeille aussi proche de moi, je vous le cache pas. Je me dis, mais comment tu peux ne pas avoir peur d'être piquée, tu vois? Bon, ce qui est bien, c'est que Gilly, en partageant cette histoire, eh bien, elle a reçu des messages du monde entier pour la féliciter, mais aussi des gens qui racontaient leur histoire de sauvetage avec des insectes. Bon, il y a aussi le fait que, et ça, je

0: Volé, bah oui, il y a un problème d'aile, hein, évidemment. Pas Phoebe, Phoebe c'est le nom de l'abeille, mais la nageuse Gilly MacArthur craint que l'abeille ne passe pas l'hiver. Elle est mal en point et puis elle est pas avec, elle est pas dans une ruche, tu vois. Donc peut-être qu'elle ne passera pas l'hiver, mais en attendant, eh bien, Gilly et Phoebe passent du temps ensemble et on peut voir ça sur le compte Instagram de Gilly, juste en cherchant Gilly MacArthur, vous devriez trouver. Et je vais vous dire quelque chose, en réalité, c'est vraiment c'est un truc. Genre, j'ai découvert il n'y a pas longtemps que le fait de garder les abeilles et de créer sa propre ruche, en fait, avec le temps, c'était vraiment quelque chose qui s'appelle le beekeeping en anglais. Comme il y a des gens, ils sont fascinés par les abeilles, ils créent leur propre ruche. Je sais pas si vous vous rendez compte. Comme c'est pas des professionnels de base, hein, d'accord? Je précise. Alors s'il vous plaît, si vous faites ça chez vous, faites ça loin de chez moi, ok?
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5: Voici maintenant vos informations. Au microphone, Yvon Duguay. En Nouvelle-Écosse, le Cap-Breton se relève d'inondations majeures causées par les pluies torrentielles des derniers jours. Plus de 200 mm de pluie sont tombés sur l'île et dans le nord de la province, emportant des ponts, détruisant des ponceaux et endommageant plus de 120 routes. La Gendarmerie royale du Canada rapporte qu'une femme de 46 ans du comté de Richmond a été retrouvée morte après la découverte de son véhicule abandonné près d'un pont inondé. Les autorités locales indiquent que des équipes travaillent jour et nuit afin de rétablir l'accès aux résidents et aux touristes isolés, tandis que des secours par bateau Zodiac et par hélicoptère ont servi à vérifier l'état de personnes coupées par les eaux. Environnement Canada a levé ses alertes de pluie pour le Cap-Breton hier après-midi, mais l'agence demande aux résidents et aux touristes de suivre les consignes locales et de surveiller les affaissements près des rivières et des ponceaux. À l'Île-du-Prince-Édouard, un incendie de batterie dans un parc solaire alimentant la ville de Summerside a contraint les habitants des environs à rester chez eux hier. L'incendie s'est déclaré à la ferme solaire et de batterie Summerside Sunbank, qui est la propriété de la ville. Les habitants de South Drive, entre Mackenzie Drive et Bayview Drive, ont reçu l'ordre de rester chez eux. La ville de Summerside a ensuite annoncé que l'incendie était maîtrisé, mais l'avis de mise à l'abri est resté en vigueur. Les résidents ont été invités à fermer toutes leurs fenêtres et leurs portes, à éteindre leur système de ventilation et à éviter de circuler dans la zone touchée. La ville a souligné que l'avis de confinement était une mesure de précaution, car la fumée dégagée par les batteries du parc solaire pouvait être toxique. La cause de l'incendie n'a pas encore été établie. Un homme a perdu la vie dans un incendie survenu le 28 août dernier dans une résidence du chemin Kings à Pleasant Hill, en Nouvelle-Écosse. À leur arrivée, les agents de la Gendarmerie royale du Canada ont appris que des passants avaient sorti un individu de la résidence lors de l'incendie. Ce dernier a ensuite été déclaré comme décédé. D'après les éléments de preuve recueillis dans le cadre de l'enquête de la police, l'incendie ne semble pas d'origine criminelle. Le directeur général des services de santé de Terre-Neuve-et-Labrador affirme que le plan triennal de l'organisme vise à conserver son personnel actuel tout en recrutant de nouveaux employés. Le PDG Ron Johnson explique que la nouvelle stratégie de l'autorité sanitaire est axée sur le recrutement de médecins de famille compte tenu de la pénurie de personnel dans le secteur de la santé. Il ajoute qu'il est également important de démontrer que l'organisation est un excellent milieu de travail. Les droits de douane de rétorsion imposés par le Canada sur les produits américains sont désormais en vigueur. Ces droits de douane, compris entre 15 et 50 ont été appliqués peu après minuit à près de 28 milliards de dollars de produits américains. Il s'agit exactement de la valeur des exportations canadiennes vers les États-Unis qui avait été frappée de droits de douane de 50 le 22 août par Washington. Les produits visés par le Canada font partie des produits canadiens soumis à des droits de douane par les États-Unis. Et le président américain a menacé hier de ne plus vendre les produits de l'entreprise canadienne Bombardier aux États-Unis. Sur son réseau social, Donald Trump a dit que si Bombardier souhaite continuer de vendre aux États-Unis, l'entreprise devra construire ses produits dans le pays et arrêter de traiter les États-Unis comme une tirelire. Il s'agissait de la dernière provocation en date du président américain alors que des droits de douane de rétorsion canadiens, comme on le disait tantôt, sont entrés en vigueur à minuit. Plus tôt cette année, M. Trump avait déjà menacé de retirer la certification des avions d'affaires canadiens et évoqué la possibilité de mettre en place des droits de douane de 50% sur les appareils canadiens. Les nouvelles du sport dans quelques instants. Parmi les matchs à l'affiche au baseball majeur, les Blue Jays de Toronto ont effacé un déficit de 4 points contre les Athletics, créant l'égalité en début de 9e manche, mais ils ont été incapables de forcer une manche supplémentaire, hier à West Sacramento. Un simple de Jeff McNeil avec les buts remplis face à Louis Varland en fin de 9e manche a permis à la formation californienne d'inscrire le point décisif dans un gain de 6-5. La troupe de John Schneider a subi un deuxième revers d'affilée, et accuse un match de retard sur les Guardians de Cleveland et la dernière position parmi les équipes repêchées dans la Ligue américaine. Au football canadien, victoire d'Edmonton sur Calgary 38-28 et Toronto a infligé un revers de 37-22 à Hamilton. De
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2: La météo du côté d'Halifax. Pour terminer la journée, on annonce un ciel partiellement nuageux avec de possibles averses ce soir. Du vent à 20 km/h, des rafales à 40, un minimum à 10 degrés. Pour demain mercredi, le ciel est généralement ensoleillé. On annonce un ennuagement tard dans l'après-midi avec du vent à 20 km/h et un maximum à 16 degrés. Pour jeudi, le ciel reste nuageux avec des averses et ça devrait aller mieux pour la fin de semaine où on aura une alternance de soleil et de nuages.
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2: C'est le moment de démarrer une nouvelle heure. Il est 15h passé de quelques minutes maintenant. J'espère que tout va bien pour vous, que votre journée de rentrée, notamment pour les élèves, se passe bien ou en tout cas s'est bien passé, que vous avez retrouvé vos copains, vos copines, que vous allez vous en faire des nouveaux aussi, que vous aimez peut-être votre emploi du temps parce que ça, c'est important. Bon, je sais, on ne peut pas tout aimer. Hein. Par exemple, je me souviens, le jeudi matin, j'avais 4 heures d'histoire d'affilée. 4 heures d'histoire avec le même professeur. Et quand on a 4 heures d'histoire, ça veut dire qu'on a 2 heures avec une petite pause de 15 minutes pour la récréation et on a encore 2 heures après. C'est long, je peux vous le dire, c'est très long. Ou encore commencer le lundi matin avec 3 heures de philosophie. J'aimais bien la philosophie, mais je pense que la philosophie ne m'aimait pas trop, en fait. Et franchement, c'était tôt le matin et les cours de philo, c'était toujours plusieurs heures parce que tu vois, tu peux pas vraiment élaborer quelque chose en une heure. Donc souvent, c'était 2h30 ou 3h, quelque chose comme ça. Et alors, je me souviens pas grand-chose hein, de mes cours de philo, mais en tout cas, je me souviens un peu du prof et je me souviens surtout que à l'évaluation finale de fin d'année, j'ai eu une mauvaise note. Voilà, c'est tout ce que je me souviens. C'est déjà beaucoup. Mais bon, on va commencer cette nouvelle heure en musique avec Moustache, Rodéo et le titre En cavale.

J'aimerais vous parler maintenant d'une compétition qui va avoir lieu cette semaine du côté de Fredericton. Et c'est une compétition qui est vraiment comme, pas que locale, hein, c'est vraiment nationale, voire plus. C'est une compétition qui s'appelle Fire Fit. Et c'est donc une compétition sportive qui simule les tâches réelles et physiques du métier de pompier. Et cette semaine à Fredericton, c'est donc le championnat. Donc le championnat national et championnat également international. Donc Fire Fit. On va retrouver donc les pompiers évidemment de Fredericton, mais les pompiers plus largement de la province du NB, également les pompiers de la Nouvelle-Écosse, également des pompiers du Québec, également des pompiers un peu de plusieurs provinces au Canada. Vous avez en plus des épreuves par équipe et des épreuves également individuelles. Faut faire attention aussi en allant sur le site Fire Fit Championship. Vous verrez dans la rubrique Events. Donc allez bien dans la rubrique Events année 2026 et dans la rubrique donc National Events, parce qu'il y a eu également des événements dans plusieurs provinces au Canada, notamment à la fin du mois d'août, il y a eu un événement comme ça en Nouvelle-Écosse, il y a eu également un événement comme ça, pareil, fin août, à l'île du Prince-Édouard, à Terre-Neuve-et-Labrador, il y en a eu en Ontario également, mais là, à Fredericton, c'est vraiment national et World Championship. Donc en allant sur le site FireFit, vous verrez comme un planning, on peut voir déjà qui sont les personnes qui participent, avec leur nom, avec le jour où ils sont présents, et également de quel département ils viennent, de quelle caserne si tu veux, ou de quelle ville. Donc on peut voir que certains viendront de Montréal, certains viendront de l'Ontario, certains évidemment viennent des provinces atlantiques. L'événement commence demain, donc le 9 septembre, et ça finit le 13 septembre. Et vous pouvez également aller sur les pages Facebook, donc Fire Fit Championships. Donc là, c'est le Facebook de l'événement. Et vous pouvez aussi aller sur la page Facebook qui s'appelle 2026 Fire Fit Canadian National and World Championships. Donc là, c'est vraiment pour ce qui concerne surtout le Canada. Donc pour cette semaine, mercredi et jeudi, ce sont les qualifications individuelles à partir de 11h. Pour vendredi à partir de 11h, c'est les compétitions individuelles. Le vendredi après-midi, il va y avoir les tandems et les relais, donc là c'est par équipe. Ensuite, le samedi à 11h, c'est les phases finales pour les individuels, donc pour les solos. Et pour le dimanche à 11h, c'est les finales des relais et des tandems. Donc, évidemment, si vous pouvez être présent surtout cette fin de semaine pour les finales, c'est top. Mais n'hésitez pas à aller faire un petit tour cette semaine pour notamment les qualifications et ce genre de choses. Déjà, bah, c'est important de soutenir tout le monde, d'accord ? Il est noté également que l'admission est gratuite. C'est un peu, en fait, je trouve que les Fire Fit, ce genre de compétition donc, qui regroupe plusieurs choses que les pompiers doivent faire dans la réalité, sauf que là, c'est un peu comme un entraînement, si tu veux, un entraînement physique. Je trouve que ça ressemble un peu, vous savez, à l'émission, évidemment, je ne vais plus me souvenir du nom, Ninja Warrior. Dans l'émission Ninja Warrior, il y a plusieurs agrès, plusieurs parcours qui font en fait que les participants doivent sauter, passer au-dessus, passer en dessous, etc. Et c'est un peu comme les Fire Fit, je trouve. Donc rendez-vous sur les réseaux, le site internet pour cela. Ça se passe cette semaine à Fredericton et c'est pas juste local, je le précise.

0: Je sais que ça peut paraître un petit peu stupide, mais j'ai peut-être un conseil à vous partager. Vous prenez ou vous prenez pas, c'est à vous de voir. Mais quand vous allez notamment dans les toilettes, souvent dans les toilettes, peut-être dans les écoles, les centres, ou c'est un peu plus commun genre maintenant, mais tu as souvent comme des toilettes où il n'y a plus, tu sais, de papier pour t'essuyer les mains. C'est juste en fait de l'air chaud. Et moi, franchement, j'ai vraiment du mal à avoir les mains sèches avec juste de l'air chaud. J'ai l'impression que ça fonctionne pas, ou c'est pas pratique. Enfin voilà. En fait, c'est pas que ça fonctionne pas. Je pense que c'est juste qu'on le fait mal peut-être. Oui, je pense que c'est ça. Mais moi maintenant, j'ai comme peut-être un conseil, mais à ne pas faire partout et à faire. Il y a une technique pour le faire. Ce que je fais, c'est que je vais prendre du papier toilette, ok? Je vais me laver les mains et je vais m'essuyer les mains avec le papier toilette. Je ne vous conseille pas de vous laver les mains puis de prendre le papier toilette parce que quand vous avez les mains humides, le papier toilette, vous allez voir que vous allez avoir du mal à le retirer sans l'arracher. C'est pas pratique. Donc, récupérez le papier toilette quand vous avez les mains sèches. Ensuite, vous vous lavez les mains et vous essuyez les mains avec le papier toilette. Et puis ensuite, vous mettez ça dans la poubelle. Bon, alors peut-être que si tout le monde faisait comme moi, il n'y aurait plus beaucoup de papier toilette à la fin de la journée, ou même au milieu de la journée peut-être. Mais c'est juste un conseil que je vous partage si vous aussi vous avez du mal parfois à vous sécher les mains avec juste de l'air chaud, ou si vous avez marre en fait de sortir des toilettes avec encore les mains humides, eh ben vous faisiez cela. Apprendre ou à laisser. Et surtout, vous ne dites pas que c'est moi qui vous ai dit de faire ça. Hein.
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Et puis nous, on se fait une pause musicale, évidemment, musique 100% francophone avec La Patente. Et avant ça, voici Elena.

moment de retrouver une nouvelle découverte musicale. Et je vais vous le dire, c'est aussi une découverte pour moi aujourd'hui. L'artiste du jour s'appelle Malik. Et je trouvais que c'était un peu compliqué de trouver des informations sur lui. Parce que après tout, Malik, bah, y a peut-être plusieurs artistes qui s'appellent comme ça. Puis voilà, j'ai cherché. Je me suis dit, j'ai pas juste envie de vous faire écouter un titre. J'ai envie de vous présenter un artiste. Donc, Malik... J'ai cherché et j'ai trouvé des petites choses. Malik a notamment sorti son premier mini-album, son premier EP nommé Parenthèse. C'est un artiste qui d'ailleurs a beaucoup écrit pour les autres et qui depuis quelques temps écrit pour lui-même et surtout bah, fait ses propres sons. Mais sinon, il a déjà travaillé donc dans l'ombre en écrivant notamment pour Ben l'Oncle Sol ou encore Aloïse Sauvage. Évidemment des artistes français. Danseur professionnel, auteur, compositeur, Malik sait tout faire. Et dans sa musique d'ailleurs, il fait du rap, mais on va dire qu'il y a une multitude de choses différentes. Du rap, de la poésie, des textes engagés, un peu d'ego trip aussi. Plusieurs titres d'ailleurs sont déjà sortis, des singles un peu plus tôt dans l'année. On retrouvait notamment les années 30. On avait aussi Pas les mots, et puis il y a quelques jours, il a sorti notamment le titre Leïla, et je suis tombée sur ce titre-là justement, et je me suis dit, bah, c'est sorti il n'y a pas longtemps, ça me permet de vous parler un peu de Malik, un peu de son EP qui est sorti aussi en début d'année, donc je me dis que c'est ce dernier titre que je vais vous faire écouter, juste parce que c'est le plus récent, et puis soyez curieux quand même, allez voir un peu ce que les artistes font d'autres. Donc voici Malik pour cette découverte musicale aujourd'hui. Je sais que je ne vous ai pas beaucoup parlé de Malik, mais la prochaine fois que je vous en parlerai, j'essaierai de vous donner encore plus de détails sur lui. C'est ça aussi le truc avec les artistes qui travaillent beaucoup dans l'ombre, c'est qu'ils ont fait beaucoup de choses, hein, ils ont travaillé avec beaucoup d'artistes, mais eux-mêmes, on les connaît très peu. Et ben, on va apprendre à le connaître, et c'est notamment le but de ces découvertes. Et c'est aussi notamment pour ça que je vous parle de lui aujourd'hui, parce qu'on le met en lumière, voilà. Il n'est plus dans l'ombre de quelqu'un maintenant.

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0: Il est bientôt 16h, ça veut dire qu'on va démarrer bientôt notre deuxième partie de l'émission aujourd'hui. Alors, vous pouvez nous dire comment s'est passée cette journée. Est-ce que vous avez de belles histoires de rentrée à nous partager? Est-ce que ça a été plutôt du stress ou est-ce que le réveil a été dur ce matin? Je pense que le réveil a été dur pour beaucoup de personnes, même moi, vous inquiétez pas. Ah, j'ai profité un peu de mon lit en écoutant de la musique ce matin. Et ça veut dire que... C'est fou parce que je peux voir la différence, tu sais, comme évidemment pendant les vacances, je me levais très tôt. Je dis pas que c'était facile, mais j'arrivais quand même à me lever à 5h, 5h10. Maintenant, tu fais sonner mon réveil à 5h10. Évidemment, je vais regarder l'heure, je vais dire bon, je vais faire sonner le réveil à 6h30. 6h30, je me dis c'est encore tôt, mais tu vois, c'est voilà. 6h30, le réveil ressonne, je me dis bon, ça va, j'ai un peu le temps. Tu vois, je suis devenue un peu plus laxiste, on va dire. Et ça, c'est à mon plus grand désarroi parce que je déteste ça, malheureusement. Mais bon, on est un peu tous pareils, hein, on n'est pas si unique que ça, d'accord? Bon, l'émission continue jusqu'à 18h avec notamment maintenant de la musique. On écoute Laurie et le titre « Tu me l'as dit ».
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4: Voici maintenant vos informations. Au microphone, Yvon Duguay. En Nouvelle-Écosse, le Cap-Breton se relève d'inondations majeures causées par les pluies torrentielles des derniers jours. Plus de 200 mm de pluie sont tombés sur l'île et dans le nord de la province, emportant des ponts, détruisant des ponceaux et endommageant plus de 120 routes. La Gendarmerie royale du Canada rapporte qu'une femme de 46 ans du comté de Richmond a été retrouvée morte après la découverte de son véhicule abandonné près d'un pont inondé. Les autorités locales indiquent que des équipes travaillent jour et nuit afin de rétablir l'accès aux résidents et aux touristes isolés, tandis que des secours par bateau Zodiac et par hélicoptère ont servi à vérifier l'état de personnes coupées par les eaux. Environnement Canada a levé ses alertes de pluie pour le Cap-Breton hier après-midi, mais l'agence demande aux résidents et aux touristes de suivre les consignes locales et de surveiller les affaissements près des rivières et des ponceaux. À l'île du Prince-Édouard, un incendie de batterie dans un parc solaire alimentant la ville de Summerside a contraint les habitants des environs à rester chez eux hier. L'incendie s'est déclaré à la ferme solaire et de batterie Summerside Sunbank, qui est la propriété de la ville. Les habitants de South Drive, entre Mackenzie Drive et Bayview Drive, ont reçu l'ordre de rester chez eux. La ville de Summerside a ensuite annoncé que l'incendie était maîtrisé, mais l'avis de mise à l'abri est resté en vigueur. Les résidents ont été invités à fermer toutes leurs fenêtres et leurs portes, à éteindre leur système de ventilation et à éviter de circuler dans la zone touchée. La ville a souligné que l'avis de confinement était une mesure de précaution, car la fumée dégagée par les batteries du parc solaire pouvait être toxique. La cause de l'incendie n'a pas encore été établie. Un homme a perdu la vie dans un incendie survenu le 28 août dernier dans une résidence du chemin Kings à Pleasant Hill, en Nouvelle-Écosse. À leur arrivée, les agents de la Gendarmerie royale du Canada ont appris que des passants avaient sorti un individu de la résidence lors de l'incendie. Ce dernier a ensuite été déclaré comme décédé. D'après les éléments de preuve recueillis dans le cadre de l'enquête de la police, l'incendie ne semble pas d'origine criminelle. Le directeur général des services de santé de Terre-Neuve-et-Labrador affirme que le plan triennal de l'organisme vise à conserver son personnel actuel tout en recrutant de nouveaux employés. Le PDG Ron Johnson explique que la nouvelle stratégie de l'autorité sanitaire est axée sur le recrutement de médecins de famille compte tenu de la pénurie de personnel dans le secteur de la santé. Il ajoute qu'il est également important de démontrer que l'organisation est un excellent milieu de travail. Les droits de douane de rétorsion imposés par le Canada sur les produits américains sont désormais en vigueur. Ces droits de douane, compris entre 15 et 50 ont été appliqués peu après minuit à près de 28 milliards de dollars de produits américains. Il s'agit exactement de la valeur des exportations canadiennes vers les États-Unis, qui avait été frappée de droits de douane de 50 % le 22 août par Washington. Les produits visés par le Canada font partie des produits canadiens soumis à des droits de douane par les États-Unis. Et le président américain a menacé hier de ne plus vendre les produits de l'entreprise canadienne Bombardier aux États-Unis. Sur son réseau social, Donald Trump a dit que si Bombardier souhaite continuer de vendre aux États-Unis, l'entreprise devra construire ses produits dans le pays et arrêter de traiter les États-Unis comme une tirelire. Il s'agissait de la dernière provocation en date du président américain alors que des droits de douane de rétorsion canadiens, comme on disait tantôt, sont entrés en vigueur à minuit. Plus tôt cette année, M. Trump avait déjà menacé de retirer la certification des avions d'affaires canadiens et évoqué la possibilité de mettre en place des droits de douane de 50 % sur les appareils canadiens. Les nouvelles du sport dans quelques instants. Parmi les matchs à l'affiche au baseball majeur, les Blue Jays de Toronto ont effacé un déficit de 4 points contre les Athletics, créant l'égalité en début de 9e manche, mais ils ont été incapables de forcer une manche supplémentaire, hier à West Sacramento. Un simple de Jeff McNeil avec les buts remplis face à Louis Varland en fin de 9e manche a permis à la formation californienne d'inscrire le point décisif dans un gain de 6-5. La troupe de John Schneider a subi un deuxième revers d'affilée et accuse un match de retard sur les Guardians de Cleveland et la dernière position parmi les équipes repêchées dans la Ligue américaine. Au football canadien, victoire d'Edmonton sur Calgary 38-28 et Toronto a infligé un revers de 37-22 à Hamilton.
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1: La météo du côté d'Halifax. Pour terminer la journée, on annonce un ciel partiellement nuageux avec de possibles averses ce soir. Du vent à 20 km/h, des rafales à 40, un minimum à 10 degrés. Pour demain mercredi, le ciel est généralement ensoleillé. On annonce un ennuagement tard dans l'après-midi avec du vent à 20 km/h et un maximum à 16 degrés. Pour jeudi, le ciel reste nuageux avec des averses et ça devrait aller mieux pour la fin de semaine où on aura une alternance de soleil et de nuages.
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1: Et la journée continue évidemment, j'espère que vous allez bien maintenant, il est 16h passées de quelques minutes, 16h05, on se retrouve après la météo, après les infos aussi évidemment, on ne change pas une équipe qui gagne comme j'aime le dire, et encore, je dis ça, mais vous allez voir que dans quelques semaines, les choses vont changer, en tout cas on ne va pas faire de gros changements, mais un petit peu quand même, et on aura l'occasion de vous en reparler. Avant ça, les annonces vont arriver petit à petit. 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Vous allez voir qu'on a changé des petites choses sur le site. 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Vous pouvez l'installer, comme ça, vous avez directement sur votre téléphone l'application pour écouter la radio, mais aussi pour retrouver des articles et tout ce qu'on met sur notre site. Voilà, déjà une belle nouveauté à vous annoncer aujourd'hui, l'arrivée d'une application et un nouveau site internet. On continue en musique avec Dans le Shed. Et puis l'émission du retour continue évidemment jusqu'à 18h. Bienvenue à vous si vous venez de nous rejoindre.

faut que je vous raconte quand même un petit truc ce matin. Vous savez, j'écoutais la radio et puis il y a un moment où il y a une chanson, vous savez, la chanson « Sous le vent » de Garou et Céline Dion qui a commencé à jouer à la radio. Et à ce même moment, j'étais sur Facebook et je suis tombée sur une publication qui parlait de Céline Dion aussi. Parce que vous le savez, elle va bientôt démarrer là, sa résidence à Paris. Elle va faire une quinzaine, même plus de dates là, dans les prochaines semaines. Et elle est arrivée à Paris déjà depuis quelques temps. Et elle continue à faire ses répétitions. Et puis souvent, elle prend le temps aussi un peu avec les fans qui sont, je pense, c'est devant son hôtel. Et il y a des fans parfois qui mettent, tu sais, des musiques de Céline Dion et puis Céline Dion, elle prend le temps un peu de chanter avec eux et tout, faire un petit karaoké, tu vois. Et en fait, j'ai trouvé ça très drôle, cette coïncidence, parce qu'à un moment, je savais pas si c'était le son de la radio ou si c'était comme la musique qui jouait dans la vidéo, tu vois, que je regardais sur Facebook, enfin bref. Donc, comme quoi, parfois, les planètes s'alignent. Enfin, vous avez compris. Bref. D'ailleurs, c'est drôle que je vous dise ça parce que j'avais même pas regardé la programmation, je vous jure. Céline Dion arrive maintenant avec le titre « Je sais pas ». On l'invente pas, on peut pas faire mieux, on peut pas inventer ça. Les planètes sont alignées, qu'est-ce que je voulais que je vous dise ? On souhaite une bonne résidence à Céline Dion, évidemment. Chanceux, ceux qui ont eu des billets, hein, parce qu'apparemment... Et évidemment, on s'en doute bien, c'est difficile d'avoir des billets pour Céline Dion. Donc bref, si vous connaissez des gens qui ont eu des places pour Céline Dion, dites-moi qui sont ces gens, parce que c'est bien des chanceux.

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1: On va maintenant parler un petit peu de IKEA. Vous savez d'ailleurs qu'il n'y a pas de magasin IKEA ONB. Il faut aller soit au Québec, soit en Nouvelle-Écosse. Bon, c'est un petit peu dommage si vous avez envie de tester un petit peu peut-être le canapé, le lit ou des choses comme ça. Ou que vous n'êtes pas, que vous n'avez pas prévu en tout cas de voyager au Québec ou en Nouvelle-Écosse. C'est un petit peu dommage d'y aller juste pour acheter un canapé. Mais bon. IKEA Canada notamment, a annoncé récemment. Alors, on ne va pas parler des provinces atlantiques, mais vous savez, il n'y en a pas ONB. Alors, peut-être qu'ils vont se dire que ce serait bien d'installer cela ONB. Après tout, ce n'est pas moi qui prends les décisions. Mais IKEA Canada a annoncé ouvrir un premier magasin compact à London, en Ontario, et c'est prévu pour la fin du mois de septembre. Et j'aimerais qu'on parle des IKEA compacts. Parce que les magasins IKEA, évidemment, vous voyez un petit peu comment c'est hyper grand. Dans un IKEA, il n'y a pas que des trucs pour la maison. Vous avez des restaurants aussi, vous pouvez manger. Bah oui, parce que le but du IKEA, c'est que tu arrives le matin, tu repars le soir. Et entre deux, bah, tu as acheté un sommier pour le lit, t'as acheté des couvertures que t'avais même pas besoin peut-être à la base, t'as acheté peut-être un tableau, un truc et tout, et en plus tu te retrouves sur le parking du magasin à essayer de rentrer tout ça dans ta voiture et à galérer. Donc évidemment, quand tu vas chez IKEA, déjà si tu vas en famille, évidemment ça va créer des histoires. Et ensuite, il faut bien que tu manges. Donc, il y a souvent des restaurants hein, dans les... Enfin, quand je te dis restaurant, c'est pas non plus les restaurants 4 étoiles. Mais au moins, vous pourrez manger sur place. Là, pour les IKEA compact, comme son nom l'indique, compact, c'est donc moins grand. Mais c'est déjà ça. Alors, il n'y aura pas toute la sélection IKEA. Mais ça veut dire que IKEA compact, ça peut... Je dirais pas que c'est un remplacement des IKEA géants, là, je dirais pas ça, mais ça peut venir peut-être dans des communautés qui sont moins grandes. ONB, apparemment, on n'est pas assez nombreux pour avoir un vrai IKEA, alors peut-être qu'on est assez nombreux pour avoir un IKEA compact, en fait. Bon, l'avenir nous le dira. Donc, je vous ai dit, c'est des IKEA compact. Évidemment, la taille est plus petite. Donc, on parle de 2000 à 4000 mètres carrés contre 15 000 à 30 000 mètres carrés pour les magasins classiques. Bon, même si ça peut être un petit peu difficile de s'imaginer ce que fait exactement 2 à 4 000 mètres carrés, on s'imagine, en tout cas, on comprend la différence entre les IKEA compact et les IKEA classiques. Pour les IKEA compact, les produits ne seront proposés que sur un étage, alors que pour les IKEA classiques, il y a plusieurs étages. Si vous avez déjà été dans un IKEA, vous savez, on se perd. Mais l'expérience restera sensiblement la même. On reconnaîtra la touche IKEA, les couleurs, la décoration, les principes de la marque. Ça ne change pas. Avec donc ce nouveau type de IKEA, et je précise quand même que les IKEA compact, évidemment ça arrive au Canada là dans quelques semaines, mais c'est un truc mondial aussi, hein. Il n'y a pas que le Canada qui va connaître ces nouveautés-là. Le but pour IKEA, c'est de se rapprocher davantage, d'investir dans les villes moyennes et d'aller dans des zones « éloignées », entre guillemets. Ça a d'ailleurs été testé au Royaume-Uni, puis en Pologne et aux États-Unis. Donc en plus des traditionnels rayons d'ameublement et de décoration, les clients peuvent profiter d'un espace restauration réduit comparé aux IKEA normaux, mais il y aura toujours un espace restauration, et d'un service de vente à emporter. Donc pour les autres IKEA, il faut trouver des sites qui répondent aux attentes. Donc trouver, tu vois, la bonne ville, le bon lieu qui peut bah, permettre évidemment aux gens d'aller dans ces IKEA-là. Mais aussi avoir de bons locaux à louer. Et ça, faut trouver. Mais bon, si IKEA Compact n'avait pas pensé venir en Atlantique, je pense que on pourrait leur rappeler quand même que bah, nous aussi, on a peut-être besoin de faire de la décoration, non? Après, tu me diras, il n'y a pas que IKEA dans la vie, c'est juste que C'est peut-être le magasin le plus connu, le plus populaire et aussi où il y a beaucoup de choix quand même.
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Je viens de découvrir quelque chose et je n'étais pas au courant jusqu'à aujourd'hui. Vous connaissez évidemment le site internet Wikipédia. C'est un site où on dit d'ailleurs de faire attention à ce qu'il y a écrit sur Wikipédia parce que la communauté, les gens lambda, on peut modifier tout ce qu'on veut. Donc finalement, on peut faire croire un petit peu tout ce qu'on veut via Wikipédia. Bon, j'ai découvert aujourd'hui Wikimaster. En fait, c'est un jeu. Je vous jure, c'est vrai, ça existe. Wikimasters, c'est assez simple. C'est un peu, vous savez, comme les cartes Pokémon. Quand tu collectionnes les cartes Pokémon, tu as comme des boosters que tu peux ouvrir. Et là, avec Wikimaster, c'est un peu pareil, sauf que ça se fait en ligne. Donc, Wikimaster transforme les pages Wikipédia en cartes à jouer. Chaque concept, personnage historique ou phénomène scientifique deviennent donc des cartes à collectionner. Alors, comment ça se passe? Comment on peut faire? Vous allez sur Wikimasters, vous créez un compte gratuitement et vous avez, dès le début, le droit d'ouvrir 10 boosters de 5 cartes aléatoires classées par ordre de rareté. Il est précisé que toutes les 10 minutes, on a le droit à un nouveau booster gratuit. Bien entendu, ça ne nous empêche pas de nous abonner ou de soutenir le site Wikimasters, mais ce n'est pas nécessaire pour pouvoir collectionner les cartes et s'amuser. Et même si ça peut être intéressant de chercher, d'avoir et d'obtenir une carte, la carte la plus forte. D'ailleurs, ça serait intéressant de savoir quelle est la carte la plus forte sur Wikimasters. Mais les gens, en fait, veulent surtout obtenir des cartes absurdes ou un petit peu obscures. Enfin, voilà, des choses qui vont plutôt faire rire. Et ensuite, tu peux aussi, entre guillemets, revendre tes cartes. En fait, sur le site Wikimasters, tu as des Wikibidous. Les Wikibidous, c'est la monnaie du jeu, en fait. C'est l'argent dans le jeu. Donc, les gens, ils peuvent acheter des cartes grâce aux Wikibidous et toi, tu peux aussi en revendre. Enfin, voilà. Bon, une fois que tu as tes cartes en main, là, tu vas pouvoir jouer, évidemment. Les mécaniques du jeu de Wikimasters reposent sur nos connaissances. On choisit 3 cartes de notre collection sur lesquelles on va défier un adversaire. Plus les cartes sont rares, plus elles infligeront de dégâts parce que la personne pourra ne pas avoir de réponse, tu vois. Si l'adversaire répond juste, il n'y a pas de problème. Ça aussi pour tester ses connaissances, c'est pas bête aussi. Il y a un côté où, là vous savez, c'est la rentrée des classes évidemment, donc il faut se remettre dans le bain. Hein, faut... Et puis je pense que les jeunes ont envie d'apprendre de façon ludique. Peut-être que c'est une bonne façon d'apprendre des choses. Donc, donc c'est Wikimasters et vous pouvez vous créer un compte, collectionner les cartes et jouer entre amis ou même peut-être avec des inconnus, qui sait. À vous de voir.

vous savez, je suis une personne assez timide. Oui, je suis timide dans la vie de tous les jours et donc je ne suis pas forcément quelqu'un qui va parler à des inconnus notamment. Voilà. Alors si on vient me parler, ça dépend de quoi tu vas me parler d'ailleurs, mais en règle générale, je réponds. Enfin, d'ailleurs, en vous parlant de ça, c'était pas hier, ça devait être dimanche. Dimanche, je sors de la librairie, je marche donc pour aller chez moi. Enfin, je sors de la bibliothèque publique parce que j'avais un groupe de conversation en français. Donc je sors parce que la conversation est terminée. Enfin, au bout de deux heures et demie, c'est fini. Donc je rentre chez moi. Et en fait, il y avait un festival cette fin de semaine à Fredericton. C'est le Sulsa Festival, je crois. Un festival de musique caribéenne, notamment. D'ailleurs, quand je suis sortie de la bibliothèque, il y avait de la musique, il y avait des artistes sur scène, mais je connaissais absolument pas les artistes. Et je me suis dit, mais est-ce que c'est les balances? Est-ce que c'est comme les artistes sont en répétition? Ou est-ce que c'est le vrai concert? Parce que, bah, clairement, il y avait personne, genre. Il n'y avait pas de public. Je me suis posé des questions quand même. Après dimanche, je pense qu'il a commencé à pleuvoir aussi, donc je me suis dit, c'est peut-être pour ça. Mais qu'est-ce que je voulais vous dire aussi? Oui, donc je sors de la bibliothèque et sur le trottoir d'en face, il y a un monsieur qui me parle, mais je comprends pas vraiment ce qu'il me dit. Je pense, si j'ai bien compris, qu'il me demande s'il peut me parler. Le monsieur est sur le trottoir d'en face. Enfin, je veux dire, à un moment, faut arrêter. Donc, j'ai pas très bien compris ce qu'il a dit, mais je lui ai répondu non, désolée. Puis j'ai poursuivi mon chemin. Je me suis dit, peut-être, le monsieur, il va traverser, il va se retrouver derrière moi, mais non. Donc, je sais pas du tout ce qu'il voulait, le monsieur, mais à mon avis, bon, il a cru que c'était Tinder dans la vraie vie, je pense. Mais bref, je voulais vous parler de quoi, moi, déjà? Je voulais, oui, vous dire que j'étais timide. Et que j'allais pas facilement vers les gens que je connais pas. Et c'est pour ça que j'aime bien regarder des vidéos sur Instagram, sur YouTube, sur TikTok, d'inconnus qui parlent à d'autres inconnus, en vrai. Tu sais, ça peut arriver souvent, j'imagine que vous aussi, vous avez trouvé ce genre de vidéo, où il y a une personne qui se balade dans la rue avec une caméra et qui va parler avec des inconnus pendant plusieurs minutes. Et ça finit en... vidéo trop mignonne, en vidéo peut-être motivation, ce genre de choses. Et là, j'ai trouvé un compte, enfin une chaîne YouTube qui s'appelle Model Strangers. Donc, c'est des portraits d'étrangers. Vous avez aussi le compte Instagram qui s'appelle Model Strangers. Donc, vous choisissez YouTube ou Instagram. Et comme ça, bah, le monsieur se balade dans la rue, il va parler qui veut bien parler, quoi. Ça peut être des étudiants, ça peut être des personnes à la retraite, ça peut être sûrement des personnes à la rue, ça peut être des personnes en train de lire un livre dans un parc, ça peut être des personnes qui promènent leur chien, enfin, peu importe. Après tout, si vous aimez bien ce genre de contenu, eh ben, je vous conseille Model Strangers, histoire de... Là, il y a notamment un couple avec comme un nouveau-né. C'est mignon, hein. J'aime bien aussi comme les contes, c'est les vidéos où ils croisent des couples dans la rue et tu sais, c'est trop mignon comme ils leur demandent comment vous êtes rencontrés, ce genre de choses. Et les couples, parfois, ça fait comme 20 ans qu'ils sont ensemble et... Tu te dis, mais aujourd'hui, ça n'existe plus, les couples qui restent 20 ans ensemble. Mais pourquoi ça n'existe plus? Eh bien, parce que on a 20 ans, donc on peut pas être depuis 20 ans avec quelqu'un. Non, c'est normal que ça n'existe plus, c'est juste parce qu'on est trop jeune. Revenez dans 20 ans. Mais bref, voilà, tout ça pour vous dire que je suis timide. On poursuit en musique avec notamment le groupe Abuato, et avant ça, c'est Bless, et le titre, Tragédie.

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7: Bonjour, ici Jannick Doiron, voici nos informations. Les écoles de certaines régions du Cap-Breton sont fermées aujourd'hui après que des pluies torrentielles ont provoqué des inondations généralisées au cours du week-end. Tous les établissements scolaires des comtés de Victoria, de Richmond et d'Inverness sont fermés. Le campus Street Area du Nova Scotia Community College situé à Port Hawkesbury ainsi que le WAG McCook Learning Center sont également fermés. Certaines zones de l'île demeurent sous le coup d'un état d'urgence. Il est toujours conseillé aux résidents de certains secteurs de Summerside à l'île du Prince-Édouard de rester confinés chez eux à la suite d'un incendie impliquant des batteries dans une centrale solaire. Le feu s'est déclaré hier matin à la centrale solaire et de stockage par batterie Sunbank de Summerside. Le regroupement scolaire Tree Oaks est fermé aujourd'hui, tout comme le complexe polyvalent Credit Union Place. Les équipes d'urgence sont toujours en place et un centre d'accueil a été mis en place pour les résidents touchés. Une pétition demandant au gouvernement de la Nouvelle-Écosse de rétablir l'interdiction de l'extraction d'uranium compte désormais plus de 10 000 signatures. Les partis d'opposition prévoient de déposer 2 000 signatures supplémentaires à l'occasion de l'ouverture de la session parlementaire aujourd'hui, s'ajoutant aux plus de 8 000 noms déjà recensés. Le gouvernement du premier ministre Tim Houston avait levé en mars 2025 cette interdiction en vigueur depuis une dizaine d'années. Un homme originaire du Québec doit comparaître aujourd'hui devant un tribunal du Labrador pour répondre à une accusation de meurtre au premier degré. Et cet homme, qui faisait l'objet d'un mandat d'arrestation pan-canadien, est accusé du meurtre survenu en 2023 d'un homme de Happy Valley Goose Bay. La GRC indique que l'individu a été arrêté en Saskatchewan cette semaine. Il doit comparaître cet après-midi pour une audience sur la remise en liberté sous caution. Un auteur de l'île du Prince-Édouard figure sur la liste préliminaire de l'un des prix littéraires les plus prestigieux du pays. Le roman de Nicholas Herring, intitulé « Your Breath in Charcoal », fait partie des 14 ouvrages en lice pour le prix Giller. Le lauréat recevra une récompense en argent de 100 000 $. La liste des finalistes du prix Giller sera dévoilée le mois prochain et le nom du gagnant sera annoncé en novembre. En Nouvelle-Écosse, le Cap-Breton se révèle d'inondations majeures causées par les pluies torrentielles ces derniers jours. Plus de 200 mm de pluie sont tombés sur l'île et dans le nord de la province, emportant des ponts, détruisant des ponceaux et endommageant plus de 120 routes. La GRC rapporte qu'une femme de 46 ans du comté de Richmond a été retrouvée morte après la découverte de son véhicule abandonné près d'un pont inondé. Les autorités locales indiquent que des équipes travaillent jour et nuit afin de rétablir l'accès aux résidents et aux touristes isolés, tandis que des secours par bateau Zodiac et par hélicoptère ont servi à vérifier l'état des personnes coupées par les eaux. Environnement Canada a levé ses alertes de pluie pour le Cap-Breton lundi après-midi, mais l'agence demande aux résidents et aux touristes de suivre les consignes locales et de surveiller les affaissements près des rivières et des ponceaux. Les droits de douane de rétorsion d'Ottawa sur les produits américains sont entrés en vigueur la nuit dernière, peu après minuit. Ceux-ci visent à répondre aux droits de douane que les États-Unis ont imposés sur 28 milliards de dollars de produits canadiens à la fin du mois d'août. La riposte canadienne touche des produits américains d'une valeur équivalente, tous issus de la liste des produits canadiens soumis à des droits de douane aux États-Unis. Au sport, au soccer, Ousmane Dembélé, lauréat du Ballon d'Or l'année dernière, Harry Kane et Kylian Mbappé figurent parmi les principaux prétendants au prestigieux titre masculin en 2026. Au football, les Alouettes de Montréal ont annoncé aujourd'hui avoir rapatrié l'ailier espacé américain Charleston Rambo, qui avait joué pour eux en 2024 et 2025. Christian Gonzalez a ratifié un contrat de 4 ans d'une valeur de 135 millions de dollars US avec les Patriots de la Nouvelle-Angleterre, ce qui fait de lui le demi de coin le mieux rémunéré de l'histoire de la NFL. et au hockey, les Bruins de Boston ont consenti une prolongation de contrat de 7 saisons d'une valeur totale de 50,4 millions de dollars US à l'attaquant Fraser Minton. Voilà ce que...
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4: La météo du côté d'Halifax. Pour terminer la journée, on annonce un ciel partiellement nuageux avec de possibles averses ce soir. Du vent à 20 km/h, des rafales à 40, un minimum à 10 degrés. Pour demain mercredi, le ciel est généralement ensoleillé. On annonce un ennuagement tard dans l'après-midi avec du vent à 20 km/h et un maximum à 16 degrés. Pour jeudi, le ciel reste nuageux avec des averses et ça devrait aller mieux pour la fin de semaine où on aura une alternance de soleil et de nuages.
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4: C'est le moment de poursuivre l'émission. Vous savez, on démarre une nouvelle heure. Il est 17h passé de quelques minutes. Et c'est notre dernière heure pour aujourd'hui parce que, oui, l'émission du retour, c'est jusqu'à 18h. Alors, si vous avez fait votre journée de rentrée aujourd'hui, j'espère donc que vous relaxez un petit peu maintenant. J'imagine que oui, hein, après cette journée. J'imagine que certains ont même fait une petite sieste. Et pour les autres qui reprennent peut-être demain, eh bien... ça va bien se passer, ok? De toute façon, la première journée, c'est pas la pire. La première journée, c'est un peu calme. Enfin, en tout cas, j'espère. Dans le sens où vous êtes surtout là pour faire la paperasse, pour récupérer votre emploi du temps, pour... Moi, je sais que la première journée, on avait comme aussi des papiers à montrer à nos professeurs, enfin, pas à nos professeurs, mais à nos parents, vous savez, les règlements intérieurs et tout, là. On avait ça la première journée, même si ça faisait genre 2-3 ans qu'on était dans le même établissement, on avait toujours ce règlement intérieur. On n'utilise pas les portables en classe, on arrive plus tôt, il y avait aussi des trucs par rapport aux absences, par rapport au retard, enfin bref, règlement intérieur. Est-ce que même le règlement intérieur a déjà été respecté ou pas? Ça, c'est une bonne question. Est-ce que le règlement intérieur est respecté? Et il y avait aussi un truc que je viens de me souvenir, les heures de colle. Si, par exemple, tu bavardais trop, si tu étais indiscipliné en classe, les professeurs te mettaient une heure de colle. Même quand tu faisais pas ton travail, par exemple, hop, une heure de colle. Comme ça, bah, tu feras ton travail en heure de colle. MDR. Je vais vous dire un truc, je n'ai jamais été en heure de colle. Je sais pas si c'est une fierté ou pas, mais je vous le dis, voilà. Comme quoi, c'est possible de passer... sa vie sur les bancs de l'école et ne pas avoir une heure de colle. En même temps, tu me diras, c'est simple, je parlais pas beaucoup en classe. Mais bon, je parle maintenant. On poursuit en musique. Peut-être la musique est là pour nous décontracter un petit peu. Benny Jones maintenant avec Vertes Conséquences.

0: une bonne chose à vous partager et je sais que vous allez aimer. Il y a quelques mois de ça, là, pendant les vacances d'été, on a été à King's Landing pour faire une émission spéciale. D'ailleurs, on a une vidéo sur YouTube. Notre chaîne YouTube, c'est tout simplement C-Media, où vous pouvez voir quelques images justement de notre journée à King's Landing. C'est aux environs de Fredericton. Voilà, vous devez quand même prendre la route en voiture pour y aller, mais pour vous donner une idée géographiquement, c'est à quelques kilomètres de Fredericton. Je pense qu'on avait fait quoi? 20 minutes de voiture? Peut-être, un truc comme ça. Et King's Landing nous fait revivre l'histoire depuis plus de 50 ans. Donc à King's Landing, on n'est pas 50 années en arrière. Hein. On parle vraiment de centaines d'années. On est replongé dans plutôt le 17e, 18e siècle, tu vois, à King's Landing. La particularité d'ailleurs, c'est qu'il y a plusieurs années qui se chevauchent. Et King's Landing, c'est en fait des acteurs, des comédiens qui jouent le rôle de personnages des années 1700 et quelques, tu vois, globalement. Donc on est replongé à l'époque avec la façon de récolter sa nourriture, avec sa façon notamment d'enseigner. Bah oui, hein, on mélangeait pas d'ailleurs les femmes, enfin on mélangeait pas les garçons et les filles dans la classe. Enfin, il y avait voilà des façons de faire qui sont différentes par rapport à aujourd'hui. Donc si vous avez envie de vivre tout ça et peut-être même faire découvrir cela à vos enfants, pourquoi pas? Eh bien, je vous invite à visiter la bibliothèque, votre bibliothèque locale, du 11 au 19 septembre. Donc, vous allez me dire, oui, c'est pas encore la bonne date. Ouais, mais à partir du 11 jusqu'au 19 septembre, en allant dans une bibliothèque proche de chez vous, ONB, vous allez pouvoir obtenir votre laissez-passer pour King's Landing. Ça vous permettra d'entrer gratuitement une fois. Et n'importe quel jour du 13 au 19 septembre. On note que la partie ouest du village sera accessible pendant cette période, seulement la partie ouest, car King's Landing entreprend des travaux d'amélioration essentiels de ses infrastructures. Donc, du 13 au 19, vous allez pouvoir y aller si vous allez chercher votre laissez-passer dans votre bibliothèque locale entre le 11 et le 19 septembre. Je vous fais passer le message. J'espère que vous n'allez pas oublier. De toute façon, je vous le redirai hein, le 11 septembre. Finalement, c'est vendredi.
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êtes des petits gourmands, parce que j'ai un job pour vous. Enfin, pas moi directement, mais c'est plutôt Snoop Dogg qui a une proposition à vous faire. Vous savez que Snoop Dogg, à côté de sa petite carrière de chanteur-rappeur, non, pas petite carrière, mais en tout cas, disons que ces derniers temps, au lieu de chanter et rapper et faire de la musique, on le voit un peu partout, sauf en studio. On l'a vu notamment lors des Jeux Olympiques. Hein, il était là pour ambiancer un petit peu l'équipe américaine, notamment. Et puis, il a aussi créé une marque qui s'appelle Dr. Bombay. En gros, il vend notamment des crèmes glacées. Et c'est là où ça devient intéressant pour certains parce que il recrute. Et oui, il recherche un dégustateur international de crèmes glacées. Et évidemment, il n'y a pas besoin de diplôme pour ça. Hein. Et en plus, vous pouvez rester chez vous pour faire ça. Si vous êtes gourmand, donc, c'est bénéfique. Alors, il a publié une vidéo il y a quelques jours sur ses réseaux sociaux où il annonçait cela. Et pour essayer de recruter ou en tout cas de toucher un maximum de monde à l'international, il s'est même associé à la firme de ressources humaines qui s'appelle Deel. D-E-E-L. Donc si vous allez sur le site internet www.deel.com, vous allez retrouver cela et vous allez pouvoir appliquer pour le job. Donc Deel, je le répète, c'est D-E-E-L. Ok ? Donc en allant sur le site Deel, vous allez pouvoir postuler. Alors qu'est-ce qu'il faut pour postuler ? Quels sont les critères ? Bon, déjà, il dit qu'il faut avoir un passeport valide et être soucieux du détail. L'annonce précise qu'on peut être partout, enfin résider n'importe où dans le monde. Et en plus, il est précisé qu'on gagnera 10 000 dollars par mois, donc 10 000 dollars américains. Alors évidemment, c'est pas pour une année, hein. Ça va durer 3 mois. Snoop Dogg précise dans la vidéo qu'ils ont besoin d'aide pour trouver de nouvelles saveurs. C'est-à-dire que vous allez pouvoir goûter des choses un petit peu en avant-première. Évidemment, vous allez devoir donner aussi votre avis. Qu'est-ce qui fonctionne, qu'est-ce qui ne fonctionne pas. Le formulaire de candidature en ligne demande donc aux candidats de partager des liens vers leur profil sur les réseaux sociaux et de répondre à des questions comme « Combien de crèmes glacées manges-tu par semaine ?» Choisis les saveurs que tu connais bien. Est-ce que ton contenant préféré, c'est un cornet ou un bol ? Bon, ça peut toujours être important. Plus de 200 000 personnes auraient déjà postulé à travers le monde, selon les publications de Deel et de Dr. Bombay sur les réseaux sociaux. Il y a même des candidats qui ont publié des vidéos créatives sur les réseaux sociaux pour expliquer pourquoi ils étaient finalement la meilleure personne pour ce poste. Deel a republié plusieurs vidéos de créateurs qui se présentaient justement pour ce poste-là en utilisant plein de méthodes. Il y en a qui rappent par exemple, t'en as qui font comme si c'était une véritable audition de dégustation, donc on les voit comme manger, déguster quelque chose. Donc, si ça peut vous intéresser, pourquoi pas, hein, c'est un truc que vous pouvez faire à domicile. Allez sur le site deel.com, D-E-E-L.com, et vous me direz si ça a fonctionné pour vous.

petite histoire à vous raconter, histoire de passer un peu le temps ensemble, n'est-ce pas? Et puis c'est bientôt la fin de l'émission du retour, donc on peut se confesser un petit peu. Il y a, je pense que ça fait un peu plus de 2 ans en fait. Non, je sais même pas parce que je compte même pas, mais on va dire que ça fait 2 ans que je vais à la salle de sport régulièrement, surtout les fins de semaine, samedi et dimanche matin. Ça, vous êtes au courant normalement, enfin en tout cas certains. Et au début, donc j'avais pris une coach et cette coach, donc je pense que je suis restée 1 an avec elle. Et ensuite, elle a déménagé et finalement, j'ai donc pris un autre coach. Le coach que j'ai actuellement, c'est le propriétaire de la salle où je vais. Et ma première coach, donc celle qui a déménagé, elle prend aussi des clients en ligne. Et dernièrement, j'ai vu qu'elle avait ouvert quelques places pour du coaching. Et j'ai, ça je vous l'avais dit aussi il y a peut-être une semaine, j'ai envie de rajouter des sessions. Donc j'y vais le samedi et le dimanche, mais j'ai envie de rajouter des sessions aussi durant la semaine. Et le coach que j'ai actuellement, il a l'air d'être overbooké, ou en tout cas pas mal booké, quoi. Ce qui fait que, évidemment, avec mes heures de travail à moi, ça le fait pas trop, quoi. Donc, j'ai vu que ma première coach avait ouvert des spots pour notamment du coaching à distance. Ce qui fait qu'elle elle prépare un programme. Évidemment, il y a comme un entretien avant pour voir un petit peu ce que l'on veut, ce qui est possible de faire et tout. Mais ensuite, elle prépare un programme et on peut avoir un suivi. Donc, suivant ce que tu choisis comme formule, on va dire, soit le suivi, c'est toutes les semaines, une fois par semaine, ou soit le suivi, c'est une fois par mois, pour faire genre un check-up. Alors, comment ça s'est passé? Est-ce qu'il y a des choses à changer? Est-ce qu'il y a des choses qui ont été dures? Est-ce que tu t'es amélioré? Enfin, voilà. Je n'ai jamais fait de coaching en ligne, je dois le préciser. donc, c'est drôle parce que je lui ai envoyé un message donc à cette coach-là, parce que ça fait comme très longtemps qu'on ne s'est pas parlé, tu vois. Et je lui envoie un message, je lui dis, bah voilà, j'ai vu que tu avais ouvert des places pour le coaching en ligne. Enfin, pas que en ligne d'ailleurs, mais voilà, j'ai vu que tu avais ouvert des places. Je continue toujours à aller à la salle de sport, mais j'aimerais rajouter des sessions, blablabla. Et elle me répond, et comme je pense qu'elle est surprise d'avoir de mes nouvelles, parce que ça fait longtemps qu'on ne s'est pas parlé, évidemment. Et elle me dit, bah tiens, je pensais à toi la semaine dernière. Mais oui, donc on va voir. Je vais peut-être avoir un rendez-vous virtuel avec elle cette semaine ou la semaine prochaine pour parler un peu de ce qui est possible de faire ou pas. Et puis bon, objectif Summer Body 2027, non? Non, je m'en fous totalement du Summer Body, bah alors là, si vous saviez. Mais oui, je trouve que c'est dommage d'aller à la salle de sport que 2 fois par semaine. Enfin, c'est bien, hein, si vous avez... si vous y allez 2 fois, c'est bien. Mais comme j'ai envie d'y aller et d'avoir comme une routine saine, et tu vois ce que je veux dire. C'est un peu dommage d'ailleurs que ma salle de sport soit comme à l'autre bout de là où je vis, parce que bon, je dois quand même aller à la salle de sport et comme... En fait, la salle de sport, c'est vraiment à l'autre bout de mon travail aussi. Donc, bon... Comment vous dire que la salle de sport, elle ouvre à 6h le matin. Durant la semaine. Mais mon premier bus est à 6h45 pour aller à la salle de sport. Donc 6h45, ça veut dire que j'arriverai peut-être vers 7h10 là-bas. Non, un peu moins, mais en tout cas, voilà. Le temps de faire un échauffement et tout, le temps passe, tu vois. Et bah ensuite, le temps de peut-être repasser chez moi rapidement et aller au travail, tu peux être sûr qu'à 9h, je ne serai pas là, quoi. Mais bon... Ça, c'est juste un secret entre vous et moi. Bon, dans tous les cas, je vous ferai peut-être un update, une mise à jour de si ça va se faire ou pas, possiblement. Parce qu'après tout, j'ai de l'argent à jeter par les fenêtres. Non, c'est pas vrai. Mais comme, tu vois, j'ai le coach déjà les fins de semaine. Puis j'ai ma... Évidemment, quand tu payes un coach, c'est en plus. Donc, j'ai aussi l'abonnement à la salle de sport à payer.
J'ai aussi les cours de PJJ à payer. J'ai aussi ceci, j'ai aussi ce. Mais bon, après tout, j'ai choisi ça. Après tout, je ne vais pas faire des concerts à droite et à gauche. Après tout, je pars pas en vacances. Donc bon, là, j'essaie de me trouver des excuses. Et puis, c'est septembre, donc c'est un peu comme nouvelle résolution du mois de septembre, n'est-ce pas? Peut-être que les résolutions du mois de septembre sont mieux que celles de janvier. Peut-être. À vous de me dire, vous en général, qu'est-ce qui fonctionne le mieux pour vous? Est-ce que c'est le mois de janvier ou c'est le mois de septembre pour démarrer une nouvelle activité?

J'aimerais maintenant parler aux adultes. Pas forcément qu'aux adultes d'ailleurs, mais peut-être aux personnes qui ont du mal à gérer leur argent ou les personnes qui ont beaucoup de dépenses mais peu de revenus. Enfin, en même temps, moi j'habite seule et ça peut être simple quand t'as pas d'enfant de pouvoir mettre de l'argent de côté. Remarque, c'est pas forcément simple quand t'habites seule parce que bah ton loyer, tu dois le payer en intégralité. D'ailleurs, on est le 1er septembre, donc faut que je paye mon loyer. J'imagine que vous aussi, à moins que vous l'ayez déjà fait. Mais quand tu es seul, voilà, tu payes tout en intégralité, alors que si tu habites avec quelqu'un, vous pouvez partager vos charges. Et puis, je viens de voir une vidéo d'une femme qui fait des vidéos plutôt de concernant le business, concernant l'argent, etc. Donc, sur YouTube. Sa chaîne YouTube s'appelle Rose Anne. Et là, j'ai vu une vidéo d'elle qui parlait de quelques règles, quelques trucs à mettre en place si on veut mettre de l'argent de côté, si on veut comme avoir une vie financière stable. C'est des choses qui peuvent peut-être vous aider. Donc, je voulais vous les partager. Déjà, quand vous achetez quelque chose, calculez le prix par utilisation. Ça va vous permettre de vous rendre compte si l'objet peut vous être utile ou pas, si c'est trop cher ou pas. Par exemple, il y a des choses en quelques utilisations, tu peux déjà les rentabiliser, tu vois. Donc, calculez le prix par utilisation. Si c'est quelque chose que vous allez utiliser beaucoup, c'est quelque chose qui va vous faire gagner du temps, ça va vite être rentabilisé. Si c'est une chose que vous servez peu de fois, ça, c'est des choses que vous pouvez peut-être emprunter au lieu d'acheter. Donc, calculez le prix par utilisation. Ensuite, la règle du one hit, one, enfin, one in, one out. Donc, en gros, si vous voulez par exemple acheter un nouveau pantalon, vous achetez un nouveau pantalon, mais ça veut dire qu'il y a un pantalon de votre garde-robe par exemple qui va s'en aller. Parce qu'il y en a un qui rentre, donc il y en a un qui doit sortir. Donc, vous remplacez finalement un vêtement, quoi. Ça peut être pareil pour les objets. Posez-vous aussi des questions, comme par exemple, si ma maison brûle, si mon appartement brûle, qu'est-ce que je vais remplacer? Qu'est-ce que je rachèterai? Je sais que ça peut être une question qui, comme vous dites, mais pourquoi je penserais à ça? Ça fait flipper. Mais concrètement, si demain vous perdez tout, qu'est-ce que vous allez racheter? Là, ça va vous permettre de voir finalement les essentiels, tu vois. Tu peux aussi te poser la question, mais est-ce que j'ai utilisé cela dans les 12 derniers mois ou est-ce que je vais utiliser cela dans les 12 prochains mois. En gros, il y a sûrement des choses que ça fait longtemps que tu ne les as pas utilisées ou même des vêtements que tu n'as plus portés depuis longtemps. Cela, soit tu peux les donner, soit tu peux les revendre, soit tu peux les prêter à quelqu'un. Enfin voilà, tu vois ce que je veux dire? Tu n'en as plus besoin. Fais du vide. Et si ça ne te rapporte pas de joie non plus, donc si tu l'utilises pas et que concrètement ça ne te rapporte pas de joie, pourquoi tu l'as toujours?

0: C'est la fin de l'émission du retour pour aujourd'hui. Il est bientôt 18h et c'est l'occasion de se donner rendez-vous demain à partir de 14h pour entamer donc une nouvelle émission du retour, évidemment. Pour ceux qui vont faire leur rentrée demain, je vous souhaite évidemment une belle journée. J'espère que tout va bien aller, mais normalement, il n'y a pas de raison. Hein. Mettez bien le réveil plus tôt que prévu. Ok, réveillez-vous plus tôt, comme ça vous avez le temps. Préparez vos affaires ce soir, hein. Le sac, vos affaires, vos habits aussi, parce que je sais que je vous en ai pas parlé aujourd'hui, peut-être demain. Il y a un truc aussi, que certains sont hyper contents de préparer ça, c'est la tenue de la rentrée. Comment on s'habille pour la rentrée ? Parce que c'est la rentrée, mais faut pas non plus trop en faire, ou faut pas comme... tu vois, c'est la rentrée, quoi. Alors, si vous allez dans une école où il y a un uniforme, vous n'avez pas de questions à vous poser. Si vous allez dans la majorité des écoles, maintenant, il n'y a plus d'uniforme, comment on s'habille le jour de la rentrée, franchement ? Comment toi, tu t'habilles ? Comment tu t'es habillée ? Ah, ça pourrait être un bon truc. Tiens, si t'écoutes ça, si t'entends ça en ce moment... Envoie-nous une photo de ta tenue de rentrée sur Instagram. C'est média-du-bas, c'est ma radio. Comme ça, eh bien, on en parlera dans l'émission de demain entre 14h et 18h. Je t'attends sur Instagram et surtout, bah, rendez-vous demain dès 14h pour l'émission du retour. Demain, c'est mercredi, le 9 septembre, déjà la mi-temps de la semaine. Ah, c'est cool quand on a des semaines courtes.
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5: Bonjour, ici Jannick Doiron, voici nos informations. Les écoles de certaines régions du Cap-Breton sont fermées aujourd'hui après que des pluies torrentielles ont provoqué des inondations généralisées au cours du week-end. Tous les établissements scolaires des comtés de Victoria, de Richmond et d'Inverness sont fermés. Le campus Street Area du Nova Scotia Community College, situé à Port Hawkesbury, ainsi que le WAG McCook Learning Center sont également fermés. Certaines zones de l'île demeurent sous le coup d'un état d'urgence. Il est toujours conseillé aux résidents de certains secteurs de Summerside à l'île du Prince-Édouard de rester confinés chez eux à la suite d'un incendie impliquant des batteries dans une centrale solaire. Le feu s'est déclaré hier matin à la centrale solaire et de stockage par batterie Sunbank de Summerside. Le regroupement scolaire Tree Oaks est fermé aujourd'hui, tout comme le complexe polyvalent Credit Union Place. Les équipes d'urgence sont toujours en place et un centre d'accueil a été mis en place pour les résidents touchés. Une pétition demandant au gouvernement de la Nouvelle-Écosse de rétablir l'interdiction de l'extraction d'uranium compte désormais plus de 10 000 signatures. Les partis d'opposition prévoient de déposer 2 000 signatures supplémentaires à l'occasion de l'ouverture de la session parlementaire aujourd'hui, s'ajoutant aux plus de 8 000 noms déjà recensés. Le gouvernement du premier ministre Tim Houston avait levé en mars 2025 cette interdiction en vigueur depuis une dizaine d'années. Un homme originaire du Québec doit comparaître aujourd'hui devant un tribunal du Labrador pour répondre à une accusation de meurtre au premier degré. Cet homme, qui faisait l'objet d'un mandat d'arrestation pan-canadien, est accusé du meurtre survenu en 2023 d'un homme de Happy Valley Goose Bay. La GRC indique que l'individu a été arrêté en Saskatchewan cette semaine. Il doit comparaître cet après-midi pour une audience sur la remise en liberté sous caution. Un auteur de l'île du Prince-Édouard figure sur la liste préliminaire de l'un des prix littéraires les plus prestigieux du pays. Le roman de Nicholas Herring, intitulé « Your Breath in Charcoal », fait partie des 14 ouvrages en lice pour le prix Giller. Le lauréat recevra une récompense en argent de 100 000 $. La liste des finalistes du prix Giller sera dévoilée le mois prochain et le nom du gagnant sera annoncé en novembre. En Nouvelle-Écosse, le Cap-Breton se révèle d'inondations majeures causées par les pluies torrentielles ces derniers jours. Plus de 200 mm de pluie sont tombés sur l'île et dans le nord de la province, emportant des ponts, détruisant des ponceaux et endommageant plus de 120 routes. La GRC rapporte qu'une femme de 46 ans du comté de Richmond a été retrouvée morte après la découverte de son véhicule abandonné près d'un pont inondé. Les autorités locales indiquent que des équipes travaillent jour et nuit afin de rétablir l'accès aux résidents et aux touristes isolés, tandis que des secours par bateau Zodiac et par hélicoptère ont servi à vérifier l'état des personnes coupées par les eaux. Environnement Canada a levé ses alertes de pluie pour le Cap-Breton lundi après-midi, mais l'agence demande aux résidents et aux touristes de suivre les consignes locales et de surveiller les affaissements près des rivières et des ponceaux. Les droits de douane de rétorsion d'Ottawa sur les produits américains sont entrés en vigueur la nuit dernière, peu après minuit. Ceux-ci visent à répondre aux droits de douane que les États-Unis ont imposés sur 28 milliards de dollars de produits canadiens à la fin du mois d'août. La riposte canadienne touche des produits américains d'une valeur équivalente, tous issus de la liste des produits canadiens soumis à des droits de douane aux États-Unis. Au sport, au soccer, Ousmane Dembélé, lauréat du Ballon d'or l'année dernière, Harry Kane et Kylian Mbappé figurent parmi les principaux prétendants au prestigieux titre masculin en 2026. Au football, les Alouettes de Montréal ont annoncé aujourd'hui avoir rapatrié l'ailier espacé américain Charleston Rambo, qui avait joué pour eux en 2024 et 2025. Christian Gonzalez a ratifié un contrat de 4 ans d'une valeur de 135 millions de dollars US avec les Patriots de la Nouvelle-Angleterre, ce qui fait de lui le demi de coin le mieux rémunéré de l'histoire de la NFL. Et au hockey, les Bruins de Boston ont consenti une prolongation de contrat de 7 saisons d'une valeur totale de 50,4 millions de dollars US à l'attaquant Fraser Minton. Voilà ce que...
0: La météo du côté d'Halifax. Pour terminer la journée, on annonce un ciel partiellement nuageux avec de possibles averses ce soir. Du vent à 20 km/h, des rafales à 40, un minimum à 10 degrés. Pour demain mercredi, le ciel est généralement ensoleillé. On annonce un ennuagement tard dans l'après-midi avec du vent à 20 km/h et un maximum à 16 degrés. Pour jeudi, le ciel reste nuageux avec des averses et ça devrait aller mieux pour la fin de semaine où on aura une alternance de soleil et de nuages.
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Mesdames et messieurs, bienvenue sur un nouvel épisode de Musique en jeu. Je suis votre animateur Pla, et puis aujourd'hui, on va écouter seulement les bandes originales de jeux vidéo. Ben oui, la musique de jeux vidéo. Puis juste pour vous laisser savoir, on a une émission spéciale aujourd'hui, puis on écoute seulement des chansons de RPG de combat, les Battle Team. Donc, c'est pas mal exceptionnel, puis j'ai fait ça vraiment spécial parce que c'est seulement des chansons de RPG qui est turn-based, qui est de tour par tour. Donc, c'est vraiment rétro, puis ça va être vraiment de la bonne musique. J'ai hâte de vous montrer ça. Puis avant qu'on commence, je veux juste laisser savoir que vous pouvez nous entendre sur des radios communautaires francophones des Maritimes, y compris CHQC Saint-Jean, CJPN Fredericton, CKMA Miramichi et WIFM à Halifax. Donc, j'aimerais vous faire commencer ça avec la musique pas mal bonne. La musique était pas mal populaire dans le temps quand on écoutait des RPG. J'ai demandé à des amis quelle sorte de chanson que je devrais mettre sur mon émission aujourd'hui. Puis j'ai deux amis qui m'ont dit mets du Final Fantasy VII. Puis j'étais comme, quel Final Fantasy VII? Voulez-vous que je mette l'original ou la remake? Mais un de mes amis, il y en a un, Roberto Fenty, qui m'a dit mets Final Fantasy VII Remake. Puis j'ai un autre ami, Cloud Gaming Dad, qui a dit mets-les de l'original. Donc, ça, j'ai décidé de faire. Je vais vous mettre deux chansons, mais une de l'original puis une du remake. Comme ça, c'est fair pour tout le monde. Donc, sans plus tarder, je vous mets Final Fantasy VII. Je commence ça avec Boss Battle. Donc, sans plus tarder, laissez-moi une seconde. Je vais mettre ça dessus. Puis, let's go. On commence ça avec une tune pas mal pépée.

vous venez d'entendre Let the Battle Begin par Final Fantasy VII Remake, une game qui est sortie dernièrement, une couple d'années passées actuellement. Puis ça a vraiment fait fureur, ça a vraiment devenu un jeu populaire. Mais en plus, le remake de Crisis Core, puis la partie 2 de Final Fantasy VII Remake a été annoncée, donc c'est vraiment excitant. J'ai vraiment hâte de les essayer parce que c'est vraiment des vraiment bons jeux. Donc, vous écoutez Musique en jeu. On écoute seulement des bandes originales de jeux vidéo, mais aujourd'hui, on a une émission spéciale. On écoute seulement des chansons de combat de JRPG. Puis, c'est pas moi juste des turn-based que j'ai décidé de mettre. Pas de Xenoblade Chronicles où tu peux bouger partout en combat, mais non, des jeux où quand tu rentres dans un combat, tu peux pas bouger puis tu peux juste fighter avec des commandes. Puis, j'ai décidé, on met juste des chansons de mimes. Puis, qu'est-ce qu'il n'y a pas de plus classique que Dragon Quest? J'ai déjà mis des chansons de Dragon Quest sur l'émission auparavant, mais là, j'ai décidé de mettre des chansons de Dragon Quest qui est un peu plus récente. Donc, le dernier jeu, Dragon Quest 11, a vraiment bien fait encore, puis c'est un jeu que j'aimerais vous faire montrer tout de suite. Donc, sans plus tarder, je vous mets Battle Team No. 1 tiré de Dragon Quest 11.

est dans temps. Give a War, tiré du jeu Dragon Quest 8 sur les zones de radio communautaire francophone des Maritimes, y compris CHQC Saint-Jean, CGPN Fredericton, CKMA Miramichi et WFM à Halifax. Ben oui, c'est votre animateur Plaque qui vous fait écouter des chansons de jeux vidéo, comme d'habitude, de 18h à 19h tous les mardis. Donc, je suis content que vous êtes ici avec moi, puis on continue ça. Donc, comme je vous ai dit, on écoute la musique de RPG aujourd'hui, puis je vous ai écouté la musique pas mal récente, mais là, c'est le temps de tourner rétro, pas mal plus vieux, là. C'est le temps des Super Nintendo. Je sais pas si vous connaissez ça, ce jeu-là, c'est un jeu qui s'appelle Lufia. Ils ont fait Lufia 1 puis Lufia 2 dans le temps sur le Super Nintendo, puis j'étais toujours impressionné par la musique pépée qui en fait dans les chansons de combat. Donc, c'est ça que je vais vous faire écouter tout de suite. Je vais vous faire écouter des chansons de combat qu'on va faire durant toute l'émission aujourd'hui. Donc, sans plus tarder, je vous mets Battle No. 1 tiré du jeu Lufia and the Fortress 2.

Vous venez d'entendre Battle Team 1 tiré de Lufia 2 sur le Super Nintendo. Si jamais vous êtes un fan de chansons comme Golden Sun, je vous recommande... si vous êtes des fans de games comme Golden Sun, je vous recommande ce jeu-là. Les donjons sont vraiment des bons puzzles dans le temps. Donc, ouais, c'est vraiment un bon jeu. Puis c'est vraiment un RPG qui est un petit peu moins connu, mais c'est un hidden gem. Comme, c'est un jeu que tout le monde devrait jouer si aimons beaucoup les RPG. Donc, on va changer ça un petit peu, puis on va mettre ça un petit peu plus country style. Donc, sur le PlayStation 1, ils ont sorti des jeux qui étaient pas mal exceptionnels, pas mal uniques, puis ils en font plus de name, Master, c'est dommage. Mais Wild Arms, c'est un jeu sur le Super Nintendo, puis ça se passe, c'est comme un RPG, mais ça se passe dans le temps, c'est comme vraiment country style. C'est dur à expliquer, mais c'est comme si c'est dans le temps des cowboys. Puis la musique est vraiment de ce style-là aussi, donc j'ai vraiment aimé le style de ce jeu-là. Donc, sans plus tarder, je vous mets ça. Je vous mets une chanson de Wild Arm 3 puis une chanson de Wild Arm 1. Puis on commence ça avec la... quelle qu'on commence avec ça? Laisse-moi juste vérifier quelle serait la meilleure. On commence ça avec Wild Arm 3 actuellement. Ça s'appelle Gunmetal Action. Let's go!

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5: Nous sommes de retour sur l'émission de Musique en jeu, l'émission où on écoute seulement des bandes originales de jeux vidéo. Donc, j'aimerais continuer ça avec de la musique quand même assez calme, mais c'est de la bonne musique. J'aime vraiment cette bande originale-là de jeux vidéo. Puis, ils ont actuellement fait un box set de vinyle aussi de ce jeu-là. Donc, c'est vraiment une bande originale qui a bien faite. Puis, ce jeu-là, c'est Tetris Effect. Ben oui, si vous connaissez du Tetris, qu'est-ce qui connaît pas du Tetris? C'est comme le jeu le plus populaire au monde. Mais Tetris Effect, ils ont vraiment fait une bonne composition de jeux vidéo. Puis je peux pas croire comment bon que c'est relax. Puis c'est la bonne musique, surtout quand ce que je code, comme je suis un programmeur, puis je code souvent. Puis c'est vraiment la bonne musique pour juste relaxer. Donc j'aimerais bien vous faire montrer ça tout de suite. C'est actuellement la première chanson de la bande originale. Donc ça m'a vraiment attiré aussitôt que j'ai entendu ça. Donc sans plus tarder, je vous mets laissez-moi juste vérifier ici. Je vous mets Connected, tiré du jeu Tetris Effect. Puis ça vient de Hydelic, le compositeur.

venez d'entendre Unfold, tiré du jeu Tetris Effect. Pouvez-vous croire que cette chanson-là vient d'un jeu de Tetris? Je veux dire, ils ont vraiment comme venu de lointain, comme ils ont vraiment amélioré. Ben, comme ils ont venu de comment je dirais ça? Ils ont évolué comme vraiment beaucoup depuis le premier jeu sur comme le Nintendo Game Boy ou même sur le Nintendo normal. Ils ont tellement des bons jeux à cette heure, puis ça a toujours été un jeu addictant. Si jamais vous avez jamais joué à Tetris 99 sur le Nintendo Switch, je vous le recommande. C'est un autre vraiment bon jeu de Tetris. Donc, vous êtes encore sur Musique en jeu. Puis vous pouvez nous entendre sur les radios communautaires francophones des Maritimes, y compris CHQC Saint-Jean, CGPN Fredericton, CKMA Miramichi et WeFM à Halifax. Donc on va changer ça un petit peu. Je veux dire, c'était pas mal la musique calme, comme vous avez vu, la vraiment bonne musique calme. Mais là, on va changer ça un petit peu. On va faire ça un petit peu plus funky. Donc, comme vous savez, je suis un gros fan de Tim Fallon, c'est un des composeurs... il avait fait beaucoup de compositions de Commodore 64, mais un des derniers jeux qu'il a composé avant qu'il se retire, c'était Starsky and Hutch sur la PlayStation 2 puis GameCube. Puis, ils ont même sorti un vinyle de cette composition-là. Puis, je peux te dire de quoi, c'est pas mal de la bonne musique, comme vous savez, comme Tim Fallon, là, je peux te dire qu'il délivre tout le temps quand il fait sa musique. Donc, sans plus tarder, je vais vous mettre du stuff vraiment funky. Donc, je vous mets Funk 3, tiré du jeu Starsky and Hutch. Let's go! Un jeu vraiment pas connu, puis je vous le recommande aussi, c'est vraiment un bon jeu.

Vous venez d'entendre Funk 4 tiré du jeu Starsky and Hutch. Je savais pas que les tunes allaient finir vite de même, donc pardonnez-moi pour la tune d'avant, il y avait une petite difficulté technique et une pause publicitaire qui est venue dessus sans faire exprès. Donc vous êtes sur Musique en jeu encore, puis on est encore bon pour un petit 10 minutes si je me trompe pas. Donc encore des bonnes tunes à vous faire goûter. Et à un moment donné, au commencement, comme moi je suis un streamer, je stream des games, puis vous pouvez me suivre sur Ninja Guy Space, Espace X, by the way, sur YouTube. Donc je stream, puis à un moment donné, j'ai un ami où c'que, il a décidé de me donner des clés de jeu gratuitement. Puis il m'a donné une clé de Neo, The World Ends With You. C'est un jeu qui est sorti sur le PC, puis sur le Switch, puis sur le PlayStation 4, puis les autres consoles, si je ne me trompe pas. Puis, anyway, c'est une suite de The World Ends With You sur le Nintendo DS. Puis, c'est vraiment exceptionnel comme jeu. C'est un jeu étrange. L'histoire est pas mal intéressante. Puis, elle te garde aller pour sortir un bon bout. Puis, les graphiques sont vraiment, vraiment bons. C'est comme des graphiques cel-shaded. C'est vraiment cartoony. Puis, ouais, j'adore les graphics. Puis, en plus de ça, la musique est bonne. Donc, j'ai décidé, c'est tout quoi, je vais vous mettre la musique. Je peux pas croire que je vous n'ai pas encore mis. Mais c'est un jeu que je recommande. Le combat est vraiment le fun. C'est si vous aimez les JRPG, des RPG qui est fait au Japon. Donc, sans plus tarder, je vous mets Wander Around Shibuya, tiré du jeu The World Ends With You.

0: Mesdames et messieurs, c'est tout le temps qu'on avait, mais juste pour vous le savoir, on écoute tout de suite Storm, tiré du jeu Neo The World Ends With You. Mais ouais, j'espère que vous avez aimé l'émission aujourd'hui. Moi, j'ai eu du fun. C'est beaucoup de chansons avec des paroles anglaises, puis je m'excuse pour ça, mais c'était vraiment toutes des tunes qui fitaient bien avec l'émission aujourd'hui, puis je voulais toutes vous les montrer. Donc ouais, on est ici à chaque mardi de 18h à 19h. J'espère que vous voir ici. On écoute la musique de jeux vidéo tout le temps, puis si jamais vous avez des recommandations, n'hésitez pas à me retrouver sur Ninja Guy X sur Twitter, ou mon nom c'est Pierre Lecalard, vous pouvez me trouver sur Facebook, vous pouvez me trouver partout. Je suis partout, surtout dans les places de jeux vidéo. Donc ouais, n'hésitez pas à me laisser savoir quelle sorte de chansons vous aimeriez voir sur l'émission. Donc on se revoit la semaine prochaine tout le monde, puis j'espère que vous aimez votre semaine. Bye!
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2: La météo du côté d'Halifax. Pour terminer la journée, on annonce un ciel partiellement nuageux avec de possibles averses ce soir. Du vent à 20 km/h, des rafales à 40, un minimum à 10 degrés. Pour demain mercredi, le ciel est généralement ensoleillé. On annonce un ennuagement tard dans l'après-midi avec du vent à 20 km/h et un maximum à 16 degrés. Pour jeudi, le ciel reste nuageux avec des averses et ça devrait aller mieux pour la fin de semaine où on aura une alternance de soleil et de nuages.

Bonjour et bonne semaine. Bienvenue au palmarès acadien Country de l'Arcan. Diane Richard qui se joint à vous encore une fois pour les 30 prochaines minutes pour vous présenter ce top 10 qui, cette semaine, n'a aucun changement depuis la semaine dernière. On débute donc avec la 10e position, une pièce qui faisait un retour la semaine dernière en cette position. Tommy Young, le voici avec un demi-paquet de cigarettes. Je vous souhaite un bon décompte.

C'était les gars du Nord qui demeurent au numéro 8 avec « Je m'en vais par là ». Juste avant ça, on avait sauté la 9e position, soit MBL qui demeure au numéro 9 avec « L'échange ». On en écoute un extrait.

Et on se tourne maintenant vers la 7e position qui ne bouge pas, comme je vous le mentionnais non plus. Hurt LeBlanc, le voici accompagné de Réal LeBlanc avec le country dans le cœur.

0: Pièce qui faisait son entrée il y a quelques semaines au décompte, elle demeure au numéro 5 cette semaine, Andy Bast qui nous avait chanté « Fais dodo ». Juste avant ça, Julie Aubé au numéro 6 avec « Tupperware ». On va maintenant sauter la quatrième position, c'est la formation Beaumont qu'on aurait pu entendre avec « Mardi Gras ». On en écoute un extrait.
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0: On se trouve dans la troisième position, toujours Julie Aubé. La voici avec Femme.
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0: Toujours numéro 2, Jacques Surette qui venait de nous chanter « Bach sur le chemin ». Avant de se quitter avec la première position, on fait la récapitulation. Tout d'abord, au numéro 10, c'est Tommy Young qui est là avec un demi-paquet de cigarettes. L'échange de MBL en 9e position. Au numéro 8, je m'en vais par là des gars du Nord. Hurt LeBlanc et le Country dans le cœur, chanson qu'il interprète avec Réal LeBlanc, toujours numéro 7. En 6e position, Top Aware de Julie Aubé. Andy Bast avec Fais Dodo en 5e position. Mardi Gras de Beaumont au numéro 4. Au numéro 3, Femme de Julie Aubé. Et Jacques Surette avec Bach sur le chemin au numéro 2. Alors, en première position, qui s'y retrouve pour une 5e semaine? Bien oui, on parle de la formation Beau Séjour. Les voici avec Moi, je pars. Diane Richard qui vous accompagnait depuis les 30 dernières minutes. Je pars, mais pour vous retrouver la semaine prochaine, bien entendu, pour un autre palmarès acadien country de l'Arcan. Bye bye!
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Bonjour et bonne semaine. Bienvenue au palmarès acadien pop rock de l'Arcan. Diane Richard qui se joint à nouveau à vous pour vous présenter ce top 10. Aucun changement depuis la semaine dernière. On va donc débuter avec la 9e position. Ouais, on saute la 10e position. Toujours Maude Saunier qui est là avec demi-tour. On en écoute un extrait.

0: on se tourne vers la 9e position, la formation Sluice, et voici Brebis dans la brume. Je vous souhaite un bon décompte.
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Puis filer ma tête, Sylvie Boulienne qui venait nous chanter ça, elle demeure au numéro 7. En 8e position, on avait sauté par-dessus la grosse équipe qui nous avait chanté, ou qui nous aurait chanté plutôt Call Me Chérie. On en écoute un extrait. Fais-moi...

0: Et on se tourne vers la sixième position. Pas de changement donc pour Justin Guittard qui nous chante « En traître ».
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0: Elle faisait son entrée la semaine dernière au numéro 4. Elle demeure en cette même position. Caroline Savoie, qui nous interprétait Quel tourment, qui met aussi en vedette Jeanne Côté et Pontéix. Juste avant ça, Jonathan Saunier et Ella Menopé nous avaient chanté En attendant le pire. Ils sont toujours au numéro 5. On se tourne maintenant vers la troisième position qui avait baissé de la première à la troisième la semaine dernière. C'est toujours la formation B, donc, qui est là avec La tête à ses raisons.
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Chanson qui faisait son entrée il y a quelques semaines au numéro 2. Elle y demeure toujours, mon oncle Jason qui venait nous chanter Washer Toss. Avant de se quitter avec la première position, on fait la récapitulation. Tout d'abord au numéro 10, c'est Maud Saunier qui est là avec Demi-Tour. Brebis dans la brume de Sluice au numéro 9. En 8e position, Call Me Chérie.

0: De la grosse équipe, Sylvie Bouliane est là au numéro 7 avec « Pu filer ma tête ». Au numéro 6, « Entraître » de Justin Guittard. Jonathan Saunier et LMNOP sont là au numéro 5 avec « En attendant le pire ». Caroline Savoie, toujours au numéro 4 avec « Quel tourment » qu'elle interprète avec Jeanne Côté et Pontéix. « La tête à ses raisons » de B, numéro 3, et « Washer Toss » de Melon Jason au numéro 2. En première position, elle se hissait au sommet la semaine dernière. Elle y demeure toujours, bien sûr. À nouveau, la formation B. Les voici avec En Way. C'était Diane Richard qui vous accompagnait depuis les 30 dernières minutes. Je vous donne rendez-vous pour un autre palmarès pop-rock la semaine prochaine. Bye-bye.
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